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1: Qu'est-ce qui retient l'attention dans l'actualité? Ce que vous devez savoir en ce jeudi soir, bien branché à votre radio en Beauce. Mabeauce.com, hein, c'est le site web pour répondre à ces interrogations-là. Dans les trucs qui retiennent l'attention, on parle entre autres de deux arrestations qui ont été faites en lien avec du trafic de stupéfiants. On parle des pharmacies du Québec qui retirent toutes les boissons énergisantes de leurs tablettes. De jeunes conducteurs de 19 ans qui part mal sa carrière d'automobiliste. 17 points d'inaptitude puis 1 800 $ d'amende. Ah, va falloir qu'il en fasse des heures pour payer cette amende-là. Hey, ça n'a pas de bon sens. Mais on avait des bonnes raisons de l'arrêter. Et on parle également du projet de loi 22, les municipalités qui réclament plus d'allègements réglementaires pour ce dossier-là. Les détails sur cette nouvelle et d'autres nouvelles, rendez-vous sur mabeauce.com, votre site pour vous tenir au courant de ce qui retient l'attention dans l'actualité dans la région. 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
3: La commissaire à l'éthique et à la déontologie de l'Assemblée nationale recommande une pénalité de 8 000 $ contre la députée Sona Lacoyanne-Olivier. Selon le rapport de la commissaire Ariane Mignolet, Mme Lacoyanne-Olivier aurait tenu des activités partisanes du Parti libéral dans son bureau de circonscription de Chemédé. La commissaire conclut que la députée a utilisé les ressources de son bureau pour la course à la direction de Pablo Rodriguez.
4: Le service de sécurité incendie de Sainte-Marie a intégré sa nouvelle caserne située sur la route Saint-Martin. La ville indique que ce déménagement hors de la zone inondable permettra aux pompiers de travailler dans des installations plus modernes et mieux adaptées aux interventions d'urgence. La nouvelle caserne comprend notamment plusieurs portes de garage, une salle des mesures d'urgence et une aire de décontamination. Le projet a coûté 12,5 millions de dollars, dont 8 millions proviennent du gouvernement du Québec.
5: Une femme de 28 ans a été arrêtée ce matin à Sainte-Catherine-de-la-Jacques-Cartier en lien avec plusieurs introductions par infraction survenues récemment à Québec. Les policiers croient que la suspecte pourrait être impliquée dans près d'une dizaine de dossiers. Elle fait notamment face à des accusations d'introduction par infraction, de vol et de fraude.
6: Finalement, côté météo, en Beauce, ce soir et cette nuit, c'est quelques averses cessant tard ce soir, suivi d'un ciel partiellement nuageux et le minimum est de 0 degré. Demain, ce sera une alternance de soleil et de nuages avec 40 % de probabilité d'averse et le maximum sera de 12 degrés.

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On est jeudi soir, 7 mai 2026. 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
3: 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La commissaire à l'éthique et à la déontologie de l'Assemblée nationale recommande une pénalité de 8 000 $ contre la députée Sona Lacoyanne-Olivier. Selon le rapport de la commissaire Ariane Mignolet, Mme Lacoyanne-Olivier aurait tenu des activités partisanes du Parti libéral dans son bureau de circonscription de Chemédé. La commissaire conclut que la députée a utilisé les ressources de son bureau pour la course à la direction de Pablo Rodriguez. Le service de sécurité incendie de Sainte-Marie a intégré sa nouvelle caserne située sur la route Saint-Martin. La ville indique que ce déménagement hors de la zone inondable permettra aux pompiers de travailler dans des installations plus modernes et mieux adaptées aux interventions d'urgence. La nouvelle caserne comprend notamment plusieurs portes de garage, une salle des mesures d'urgence et une aire de décontamination. Le projet a coûté 12,5 millions de dollars, dont 8 millions proviennent du gouvernement du Québec. Une femme de 28 ans a été arrêtée ce matin à Sainte-Catherine-de-la-Jacques-Cartier en lien avec plusieurs introductions par effraction survenues récemment à Québec. Les policiers croient que la suspecte pourrait être impliquée dans près d'une dizaine de dossiers. Elle fait notamment face à des accusations d'introduction par effraction, de vol et de fraude. Finalement, côté météo, en Beauce, ce soir et cette nuit, c'est quelques averses cessant tard ce soir, suivies d'un ciel partiellement nuageux et le minimum est de 0 degré. Demain, ce sera une alternance de soleil et de nuages avec 40 % de probabilité d'averse et le maximum sera de 12 degrés.

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Qu'est-ce qui retient l'attention dans l'actualité? Ce que vous devez savoir en ce jeudi soir, bien branché à votre radio en Beauce. Mabeauce.com, hein, c'est le site web pour répondre à ces interrogations-là. Dans les trucs qui retiennent l'attention, on parle entre autres de deux arrestations qui ont été faites en lien avec du trafic de stupéfiants. On parle des pharmacies du Québec qui retirent toutes les boissons énergisantes de leurs tablettes. De jeunes conducteurs de 19 ans qui part mal sa carrière d'automobiliste. 17 points d'inaptitude puis 1 800 $ d'amende. Ah, va falloir qu'il en fasse des heures pour payer cette amende-là. Hey, ça a pas de bon sens. Mais on avait des bonnes raisons de l'arrêter. Et on parle également du projet de loi 22, les municipalités qui réclament plus d'allègements réglementaires pour ce dossier-là. Les détails sur cette nouvelle et d'autres nouvelles, rendez-vous sur mabeauce.com, votre site pour vous tenir au courant de ce qui retient l'attention dans l'actualité dans la région.

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3: La commissaire à l'éthique et à la déontologie de l'Assemblée nationale recommande une pénalité de 8 000 $ contre la députée Sona Lacoyanne-Olivier. Selon le rapport de la commissaire Ariane Mignolet, Mme Lacoyanne-Olivier aurait tenu des activités partisanes du Parti libéral dans son bureau de circonscription de Chemédé. La commissaire conclut que la députée a utilisé les ressources de son bureau pour la course à la direction de Pablo Rodriguez.
2: Le service de sécurité incendie de Sainte-Marie a intégré sa nouvelle caserne située sur la route Saint-Martin. La ville indique que ce déménagement hors de la zone inondable permettra aux pompiers de travailler dans des installations plus modernes et mieux adaptées aux interventions d'urgence. La nouvelle caserne comprend notamment plusieurs portes de garage, une salle des mesures d'urgence et une aire de décontamination. Le projet a coûté 12,5 millions de dollars, dont 8 millions proviennent du gouvernement du Québec. Une femme de 28 ans a été arrêtée ce matin à Sainte-Catherine-de-la-Jacques-Cartier en lien avec plusieurs introductions par effraction survenues récemment à Québec. Les policiers croient que la suspecte pourrait être impliquée dans près d'une dizaine de dossiers. Elle fait notamment face à des accusations d'introduction par effraction, de vol et de fraude. Finalement, côté météo, en Beauce, ce soir et cette nuit, c'est quelques averses cessant tard ce soir, suivi d'un ciel partiellement nuageux et le minimum est de 0 degré. Demain, ce sera une alternance de soleil et de nuages avec 40 % de probabilité d'averse et le maximum sera de 12 degrés.

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les Canadiens, le 23e de l'histoire, et ils battent un record du sport professionnel. Ils battent le record des Yankees de New York.

0: C'est ça la toune.
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3: 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La commissaire à l'éthique et à la déontologie de l'Assemblée nationale recommande une pénalité de 8 000 $ contre la députée Sona Lacoyanne-Olivier. Selon le rapport de la commissaire Ariane Mignolet, Mme Lacoyanne-Olivier aurait tenu des activités partisanes du Parti libéral dans son bureau de circonscription de Chemédé. La commissaire conclut que la députée a utilisé les ressources de son bureau pour la course à la direction de Pablo Rodriguez. Le service de sécurité incendie de Sainte-Marie a intégré sa nouvelle caserne située sur la route Saint-Martin. La ville indique que ce déménagement hors de la zone inondable permettra aux pompiers de travailler dans des installations plus modernes et mieux adaptées aux interventions d'urgence. La nouvelle caserne comprend notamment plusieurs portes de garage, une salle des mesures d'urgence et une aire de décontamination. Le projet a coûté 12,5 millions de dollars, dont 8 millions proviennent du gouvernement du Québec. Une femme de 28 ans a été arrêtée ce matin à Sainte-Catherine-de-la-Jacques-Cartier en lien avec plusieurs introductions par effraction survenues récemment à Québec. Les policiers croient que la suspecte pourrait être impliquée dans près d'une dizaine de dossiers. Elle fait notamment face à des accusations d'introduction par effraction, de vol et de fraude. Finalement, côté météo, en Beauce, ce soir et cette nuit, c'est quelques averses cessant tard ce soir, suivi d'un ciel partiellement nuageux et le minimum est de 0 degré. Demain, ce sera une alternance de soleil et de nuages avec 40 % de probabilité d'averse et le maximum sera de 12 degrés.

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vendredi, déjà le 8e jour du mois de mai. On va être peut-être bon pour travailler sur le terrain en fin de semaine, mais en tout cas, notamment demain, dimanche, c'est la fête des mères. Mais j'espère que vous avez pensé à votre maman. À l'émission ce matin, on va recevoir le directeur du service incendie de la ville de Sainte-Marie, Serge Fecteau. Les pompiers sont entrés dans leur nouvelle caserne. Également Samuel Vachon de Vachon École de conduite supérieure et aussi Martin Parot de la microbrasserie Griendel qui sera avec nous pour nous faire découvrir un de ses fameux produits. 6h01, soleil nuage pour aujourd'hui. Actuellement, on est à 2 degrés, centre-ville Sainte-Marie. On a eu des bonnes averses au cours de la nuit, mais là, ça semble vouloir s'estomper. C'est la bonne nouvelle, mais vers 3 heures, c'était presque de la neige. Pays que c'est venu proche. Mais on prévoit même du gel dans la nuit prochaine. Donc, de ce soir à demain, minimum de 0 degré. Dans l'actualité, il y a une personne qui a subi des blessures après avoir perdu le contrôle de son véhicule. L'accident s'est produit vers 12h15 hier sur la route Anderson à Saint-Malachie. Et sous la force de l'impact, il y a un poteau électrique qui a été sectionné. Le véhicule a terminé sa course dans le fossé. La pluie abondante au moment de l'événement pourrait avoir provoqué de l'aquaplanage. Au palais de justice de Saint-Joseph-du-Sang, appartenant à Karine Bélanger, a été retrouvée sur le pantalon de Kevin Deblois. C'est ce qu'est venu raconter hier une experte en biologie judiciaire au procès de l'homme de 28 ans. Selon elle, certains prélèvements correspondent à l'ADN de la victime avec une très forte probabilité. D'autres analyses sur un couteau et une arme à air comprimé n'ont révélé aucune trace de sang. Le jury a aussi appris que l'accusé avait effectué un trajet en taxi entre Saint-Lambert-de-Lauzon et Lévis dans la nuit précédant le vol et l'incendie du véhicule dans lequel le corps de la victime avait été découvert en septembre 2022 à Saint-Bernard. Une femme de 28 ans a été arrêtée hier matin à Sainte-Catherine-de-la-Jacques-Cartier relativement à plusieurs dossiers d'introduction par infraction survenus au cours des derniers mois sur le territoire de la ville de Québec. Selon la porte-parole du service de police, Laurence Godbout, l'arrestation a été menée par les patrouilleurs de la Sûreté du Québec à la suite d'une enquête menée par le module des crimes contre la propriété du service de police de la Ville de Québec. L'enquête tente à démontrer que la femme pourrait être liée à près d'une dizaine de dossiers. La prévenue fait face à des accusations d'introduction par infraction, de méfait sur véhicule, de vol de moins de 5 000 et de fraude de moins de 5 000 $. Un jeune conducteur de 19 ans a été intercepté alors qu'il circulait à 150 km à l'heure dans une zone de 80 sur le rang 4 à Saint-Georges. Selon les policiers de la Sûreté du Québec, le jeune homme a aussi effectué un dépassement sur une ligne continue. L'automobiliste fautif a reçu 2 constats d'infraction totalisant 1 800 $, en plus de se voir imposer 17 points d'inaptitude. Service de sécurité incendie de Sainte-Marie a intégré sa nouvelle caserne située sur la route Saint-Martin. La ville indique que ce déménagement hors de la zone inondable permettra aux pompiers de travailler dans des installations plus modernes et mieux adaptées aux interventions d'urgence. La nouvelle caserne comprend notamment plusieurs portes de garage, une salle de mesure d'urgence et une aire de décontamination. Le projet a coûté 12,5 millions de dollars, dont 8 millions proviennent du gouvernement du Québec. Les MRC de Portneuf et de Lotbinière envisagent une navette fluviale saisonnière entre Grondines et Leclercville. Le service viserait les cyclistes et les piétons avec une traversée d'environ 15 minutes. Un projet pilote pourrait voir le jour dès 2028. Selon un sondage réalisé auprès des résidents, près de 80 % des répondants se disent intéressés par le projet. La commissaire au développement durable juge insuffisantes les actions du gouvernement du Québec pour protéger les infrastructures d'eau. Dans un rapport déposé hier, elle souligne que plusieurs réseaux municipaux sont vieillissants et nécessitent des investissements de plusieurs milliards de dollars. Même si les municipalités sont responsables de construire, maintenir, exploiter et financer ces actifs, elle rappelle que le ministère des Affaires municipales et de l'Habitation a un rôle important à jouer pour soutenir les municipalités dans la gestion de ces infrastructures.
Les ingénieurs du gouvernement du Québec annoncent une journée de grève pour le 20 mai prochain. Leur syndicat prévient que d'autres moyens de pression pourraient suivre si les négociations n'avancent pas. Le litige porte notamment sur le télétravail et les salaires. Une grève prolongée pourrait avoir des impacts sur certains chantiers d'infrastructure partout au Québec. Finalement, Air Canada va réduire son nombre de vols vers les États-Unis cet été, alors que la guerre en Iran a entraîné une pénurie de kérosène qui a fait flamber les prix. Les vols entre Toronto et Sacramento en Californie cesseront le 1er août, tandis que ceux vers Charleston, en Caroline du Sud, prendront fin le 6 septembre. Les vols entre Vancouver et Raleigh en Caroline du Nord seront interrompus à compter du 29 juillet, alors que la liaison entre Montréal et Austin, Texas, sera suspendue dès le 7 septembre. La compagnie avait déjà suspendu d'autres vols, notamment ceux reliant Toronto et Montréal à l'aéroport international JFK de New York entre le début du mois de juin et la fin du mois d'octobre prochain. Dans le monde du sport, dans la seule rencontre des séries éliminatoires Ligue nationale de hockey hier soir, les Hurricanes de la Caroline ont battu les Flyers de Philadelphie 4-1. La troupe de la Caroline du Nord n'est plus qu'à une seule victoire d'accéder à la grande finale de l'Association de l'Est. C'est ce soir que sera présenté le deuxième match de la série de demi-finale de l'Est entre le Canadien de Montréal et les Sabres de Buffalo. Les Sabres qui ont pris les devants 1-0 dans cette série. Les prochaines rencontres seront présentées au Centre Bell dimanche et mardi. Également ce soir dans l'Association Ouest, les Ducks d'Anaheim accueillent les Golden Knights de Vegas lors du troisième match de leur série de demi-finale d'association. Ligue professionnelle de hockey féminin, la victoire de Montréal s'est approchée à un gain d'une première qualification à la finale de la Ligue professionnelle avec une victoire sur le Frost du Minnesota 2-1 hier soir. Marie-Philippe Poulin, la victoire de Montréal pourrait donc éliminer les doubles championnes en titre de la Coupe Walter dès ce soir au Grand Casino Arena. Baseball majeur, victoire hier pour les Yankees de New York, défaite pour les Red Sox de Boston. Au programme aujourd'hui, les Angels de Los Angeles rendent visite aux Blue Jays à Toronto, Tampa Bay est à Boston et les Yankees sont à Milwaukee contre les Brewers. Soleil et nuages pour aujourd'hui. Il pourrait y avoir des averses maximum de 12 degrés. Des nuages pour ce soir, 40 % les risques d'averses en soirée, minimum de 0. Demain samedi, généralement ensoleillé, maximum de 16. Des nuages pour dimanche, fête des mers, 60 % les risques d'averses avec un maximum de 16. Et alternance soleil et nuages pour lundi, minimum de plus 2, maximum de 12 degrés. Les normales de saison, 17 le jour et 4 la nuit. Et actuellement, partout où vous êtes en Beauce, on est à 2 degrés avec la formation musicale classe moyenne.

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1: 6h14, ouais, ben pas sûr de ça que les gars vont se faire oublier. Le Caïn, qui est en tournée d'adieu après 25 ans de carrière, on est du côté de Thetford ce soir. Il y aura des spectacles comme ça jusqu'en décembre prochain. Donc, tournée d'adieu pour Caïn. Parmi les vedettes qui touchent, en fait, des nouvelles qui touchent les vedettes québécoises, il y a Marie-Claude Barrette qui a demandé des lois plus sévères contre les fraudeurs et voleurs d'identité en ligne. Elle, qu'on a bien connue à la télé, a témoigné aux consultations du projet de loi 24 protégeant le consommateur contre l'utilisation trompeuse ou frauduleuse de l'identité ou encore même l'image de la personne, ce dont elle a été victime, tout comme évidemment Véronique Cloutier, Normand Brathwaite, Marie-Pierre Morin, Claude Legault, Ève-Marie Lortie. T'sais, les fraudeurs utilisent les images de ces gens-là, parfois même leur voix avec évidemment l'intelligence artificielle pour vendre toutes sortes de produits, amaigrissants par exemple, puis visiblement ça marche pas. Puis en plus de pas fonctionner, c'est pas endossé non plus par l'artiste. Donc évidemment, quand on fait ce genre de truc-là sans le consentement, c'est de la fraude pure et simple. 6h16, tiens, on va s'offrir un souvenir signé Daniel Bélanger. Voici « Rêve et mieux ».

minutes. Galerno est en train de se montrer le bout du nez. C'est une bonne nouvelle. Ça va faire du bien de voir le soleil. Dans le Journal de Québec de ce matin, rappelez-vous, l'automne dernier, il y a eu une crise majeure au sein du Parti libéral du Québec. Les craintes qui avaient été mises de l'avant par Marois Risky, qui a justement lancé le Parti libéral dans une crise importante l'automne dernier, elles étaient réelles, oui, parce qu'il y a un rapport qui est paru hier qui visait l'ancienne députée libérale Sonia Lacoyenne-Olivier, la commissaire à l'éthique, a levé le voile sur la transformation du bureau de circonscription de Chaumédé en véritable quartier général pour des activités partisanes. Et ce que dénonçait la députée Risky, c'est que de l'argent du public avait été utilisé à des fins partisanes, ce qui était totalement illégal. Et elle est avocate de formation, Marois Risky. Et évidemment, on sait qu'avec sa famille, elle ne sera pas de retour comme députée. Je trouve ça dommage parce qu'elle faisait quand même un bon travail. Charles Milliard aussi, qui est le nouveau chef, est aussi dans l'embarras. Je pense que du côté des instances du parti, si on avait réintégré Marois Risky dans le parti, dans le caucus du Parti libéral, on aurait fait la démonstration que de la droiture, mais visiblement, on n'en est pas là. Charles Milliard, qui avait une belle occasion de démontrer, comment on dit ça, une main de fer dans un gant de velours, il avait l'opportunité de le faire, puis visiblement, il ne l'a pas fait. Chose certaine, en prévision des élections de l'automne prochain, il y a des gens qui sont courtisés pour devenir candidats. Mais je vous dirais, mettez un petit 2 sur candidate, ça a plus de chances de voir le jour. En musique, on s'en va au Canada avec Joe et Lizzie maintenant. 6h21, bon réveil, bon vendredi, bon début de journée. Bienvenue dans les 100 000 matins au 101.5.

En tout cas, moi, quand j'ai le temps, oui, mais j'ai pas toujours visiblement le temps de préparer ou en tout cas de présenter dans l'assiette quelque chose qui ressemble à ce que nous propose Ricardo à la façon de Scooter Gaz aux 105. Bon vendredi!

0: trouve ça rafraîchissant comme pièce musicale, juste rigolo. C'est Fred Saint-Gelais, l'ancien chum de Marie-Mée. Ouais, c'est lui qui était derrière ses nombreux succès. OK, coup d'œil circulation, premier pour aujourd'hui, vendredi. Nouvelle régionale avec mon collègue Benjamin Aubert, c'est ce qui est au menu dans les prochains instants. Et puis on aura la musique de Vince Lemire. Bon vendredi, bienvenue chez nous.
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0: C'est ouvert sur Robert Cliche dans les deux directions. Même chose pour l'autoroute 20. Mis à part Taniata, là, ça circule très bien. Sinon, pour entrer sur Québec, c'est au ralenti sur le tablier du pont Pierre-Laporte. C'est juste à l'entrée, puis c'est même code rouge directement sur la structure jusqu'à la hauteur du chemin Saint-Louis. Il y a un peu de résistance pour entrer sur Québec en direction est sur le boulevard Laurier, entre Henri IV et Route de l'Église. Mis à part ça, ça circule plutôt bien. Vous êtes témoin d'événements sur la route, n'hésitez pas à vous partager au profit des autres. Messagerie texte ou coup de téléphone en studio, mais toujours au même numéro, le 418-387-1015.
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9: Bonjour, ici Benjamin Aubert. Voici vos actualités. Du sang appartenant à Karine Bélanger.

0: A été retrouvé sur le pantalon de Kevin Deblois, a indiqué jeudi une experte en biologie judiciaire au procès de l'homme de 28 ans. Selon elle, certains prélèvements correspondent à l'ADN de la victime avec une très forte probabilité. D'autres analyses sur un couteau et une arme à air comprimé n'ont révélé aucune trace de sang. Le jury a aussi appris que l'accusé avait effectué un trajet en taxi entre Saint-Lambert-de-Lauzon et Lévis dans la nuit précédant le vol et l'incendie du véhicule dans lequel le corps de la victime a été découvert. Le service de sécurité incendie de Sainte-Marie a intégré sa nouvelle caserne située sur la route Saint-Martin. La ville indique que ce déménagement hors de la zone inondable permettra aux pompiers de travailler dans des installations plus modernes et mieux adaptées aux interventions d'urgence. La nouvelle caserne comprend notamment plusieurs portes de garage, une salle de mesure d'urgence et une aire de décontamination. Le projet a coûté 12,5 millions de dollars, dont 8 millions proviennent du gouvernement du Québec. Les MRC de Portneuf et de Lotbinière envisagent une navette fluviale saisonnière entre Grondines et Leclercville. Le service viserait les cyclistes et les piétons avec une traversée d'environ 15 minutes. Un projet pilote pourrait voir le jour dès 2028. Selon un sondage réalisé auprès des résidents, près de 80% des répondants se disent intéressés par le projet. La commissaire au développement durable juge insuffisantes les actions du gouvernement du Québec pour protéger les infrastructures d'eau. Dans un rapport déposé hier, elle souligne que plusieurs réseaux municipaux sont vieillissants et nécessitent des investissements de plusieurs milliards de dollars. Même si les municipalités sont responsables de construire, maintenir, exploiter et financer ces actifs, elle rappelle que le ministère des Affaires municipales et de l'Habitation a un rôle important à jouer pour soutenir les municipalités dans la gestion de ces infrastructures. Voilà, c'est ce qui complète. Pour d'autres manchettes, consultez maboss.com.
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3: Soleil et nuages pour aujourd'hui avec 12 degrés au maximum. Des nuages, des risques d'averses ce soir, la nuit prochaine, minimum de zéro. Mais c'est plein soleil demain samedi avec un beau 16 degrés. Des nuages pour dimanche, peut-être quelques gouttelettes en fin de journée, maximum de 16. Alternance soleil et nuages lundi avec 12. Les normales de saison, 17 le jour, 4 la nuit. Et actuellement, ben, on est à 1 degré. Bon vendredi, bienvenue chez nous. Merci d'être là, d'entrée de jeu. Dans les prochaines minutes, on a plein de sujets d'actualité qui vont rebondir, qui vont mériter qu'on puisse prendre un peu de temps pour en parler. Le Canadien de Montréal est en action ce soir, match numéro 2 contre les Sabres. En musique, voici Vince Lemire maintenant.

6h36, il y avait un match hier, Ligue nationale de hockey. Les Hurricanes de la Caroline qui ont battu les Flyers de Philadelphie 4-1. Donc, la troupe de la Caroline du Nord n'est plus qu'à une seule victoire d'accéder à la finale de l'Association de l'Est. Est-ce que les Flyers seront éliminés en 4 rencontres? Ben, très possible. Ce soir, match numéro 2 de la demi-finale dans l'Est entre le Canadien de Montréal et les Sabres de Buffalo. Buffalo qui mène la série 1-0. Et on sera de retour du côté du Centre Bell à Montréal dimanche et mardi de la semaine prochaine. Aussi, ce soir, dans l'Ouest, les Ducks d'Anaheim qui accueillent les Golden Knights de Vegas pour le troisième match de cette série demi-finale d'association. Pour ce qui est de l'Avalanche du Colorado, c'est demain samedi contre le Wild. Le match sera présenté du côté du Minnesota. Il y a la victoire de Montréal qui s'est approchée à un gain d'une première qualification à la finale de la Ligue professionnelle de hockey féminin après avoir défait le Frost du Minnesota 2-1 hier soir. Marie-Philippe Poulin et la victoire de Montréal donc pourrait éliminer les doubles championnes en titre de la Coupe Walter dès ce soir au Grand Casino Arena. Donc, on va surveiller ça, évidemment. Puis, il y a du hockey junior, les Saguenayens de Chicoutimi, les Wildcats de Moncton pour la grande finale de la LHJMQ. Mais en musique, on va s'offrir un souvenir signé les respectables L'argent fait le bonheur au 101.5.

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1: Il y a une formation musicale qui roule sa bosse depuis plus de 60 ans. Je vous parle des Rolling Stones dans un petit moment, mais d'abord, voici Sarah Dufour.

0: On aurait peut-être pu faire aussi vieux Mick Jagger. Ben oui, parce que les Rolling Stones ont confirmé cette semaine qu'ils vont lancer un nouvel album, Foreigner Tongues, dès cet été. On dit que le premier extrait sera disponible en juillet prochain. L'album des Stones, le plus récent, était paru en 2023. Donc, ça fait déjà 63 ans que les Rolling Stones roulent leur boss et on dit que Foreign Tongues, enregistré en l'espace d'un mois à Londres, sera donc disponible le 10 juillet prochain. Il y a des contributions d'artistes importants, là. Steve Winwood, Paul McCartney, Robert Smith de la formation The Cure et Chad Smith des Red Hot Chili Peppers. J'ai déjà hâte d'entendre ce nouveau matériel. 6:44 dans vos 100 000 matins. Message pub, on va revenir aussi sur les difficultés pour certains joueurs de hockey de faire face à la pression quand on est dans la Ligue nationale, mais surtout quand on est une vedette. 6:44, on a 1 degré centre-ville, Sainte-Marie. Bon vendredi, bon début de journée tout le monde.
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1: 6h49 minutes. Ce qu'on aurait dû enseigner à Patrice Brisebois, c'est de savoir qu'il y a de la pression énorme de jouer pour le Canadien de Montréal dans le Journal de Québec de ce matin, mais il a aussi accordé une entrevue hier à la radio. Patrice Brisebois dit que, évidemment, la fin de sa carrière avec le Canadien de Montréal n'a pas été facile. Lui qu'on voit actuellement dans une publicité lors des matchs du Canadien de Montréal, parce qu'il a fait référence, évidemment, à Kirby Dack, l'attaquant qui a été malmené sur les réseaux sociaux à tel point que les responsables des communications du club de hockey canadien ont demandé à Dack de fermer son compte Instagram, tellement les commentaires étaient virulents parce qu'on se souviendra qu'il a fait une passe à un joueur du Lightning, puis visiblement, ça a conduit à un but en prolongation, puis là, ben, les partisans étaient tellement déçus. Mais je trouve que Patrice Brisebois a bien résumé. Quand on gagnait 3-4 matchs d'affilée, c'était la Coupe Stanley, puis quand on en perdait 3-4 d'affilée, il fallait échanger tout le monde. Il dit que cette période de sa vie-là, pour lui, ça l'a pas cassé, ça l'a complètement détruit à un certain moment où il a même marqué un but, il a été hué au Centre Bell. Pas toujours évident d'être un joueur de hockey professionnel. Oui, on gagne des gros salaires. Oui, on joue au hockey. Mais c'est la pression qui vient avec. Et surtout les commentaires avec les réseaux sociaux. Et pas like, c'est pas chic. Il y en a des gérants d'estrade. Il y en a des coachs en puissance dans leur sous-sol. OK, en musique, voici maintenant Francis de Grandpré. C'est parti.

0: 53 minutes, bon début de journée, bon vendredi, 8e jour du mois de mai. Coup d'œil circulation, puis peut-être je vous parlerai dans la prochaine heure du groupe de Beauceron qui quitte pour l'Italie le dimanche avec le voyage organisé en collaboration avec Voyage Fascination de Sainte-Marie. Bon vendredi, bienvenue chez nous.
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0: Ouais, ben je vous dirais que c'est un vendredi normal. C'est vert à peu près partout, mis à part le tablier du pont Pierre-Laporte en direction Québec. Tout le reste, ça circule quand même relativement bien. Partout, il y a des travaux. Par contre, il y a un peu de ralentissement. Vous rappelez aussi qu'à l'approche des chantiers, on se doit de respecter les limites de vitesse parce que les amendes sont doublées. Vous êtes témoin d'événements sur la route, quelque chose que j'ai raté. N'hésitez pas à partager au profit des autres. Messagerie de texte ou coup de téléphone en studio au 418-387-1015.
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3: Bon vendredi, ici Louis-Philippe Arnoirel. Trois Canadiens ayant un lien avec un bateau de croisière touché par un antivirus mortel se sont placés en quarantaine chez eux en Ontario et au Québec. Deux Canadiens ont débarqué du navire sur l'île isolée de Sainte-Hélène dans l'Atlantique Sud il y a près de deux semaines. Ils ont pris le même vol de retour qu'un troisième Canadien qui n'était pas à bord du navire. La ministre des Affaires étrangères, Anita Anand, a indiqué que cet individu aurait pu entrer en contact avec une personne présentant des symptômes et qu'il fait partie des personnes placées sous surveillance. Deux personnes sont isolées en Ontario et une au Québec. Les trois sont asymptomatiques et se sont mis en quarantaine. À quelques mois des élections générales, les députés veulent faire passer de 125 à 127 le nombre de circonscriptions au Québec. Ce changement coûterait 2 millions de dollars de plus aux contribuables chaque année. Le ministre responsable des institutions démocratiques, Jean-François Roberge, a déposé hier le projet de loi 3, intitulé « Loi visant à assurer la représentation effective des électeurs ». En mêlée de presse, il a affirmé avoir co-écrit la pièce législative avec le Parti libéral, Québec solidaire et le Parti québécois. Tous s'entendent pour l'adopter dans les plus brefs délais. Le projet de loi permettrait de conserver deux circonscriptions en Gaspésie et à Montréal que la Commission de la représentation électorale voulait abolir et d'en créer deux nouvelles dans les Laurentides et dans le centre du Québec. Et pour terminer, aux États-Unis, un tribunal fédéral s'est prononcé hier contre les nouveaux droits de douane mondiaux imposés par le président Donald Trump. Une formation de trois juges du Tribunal de commerce international à New York a conclu que ces mesures de 10 % étaient illégales après que de petites entreprises eurent porté plainte. La Cour a statué à 2-1 que Donald Trump avait outrepassé les pouvoirs en matière de droits de douane que le Congrès avait accordés au président en vertu de la loi. C'est ce qui complète vos actualités Arsenal Média. Passez une bonne journée sur nos ondes.
4: Hockey dans la seule rencontre des séries éliminatoires de la Ligue nationale de hier soir, les Hurricanes de la Caroline ont battu les Flyers de Philadelphie 4-1. La troupe de la Caroline n'est plus qu'à une seule victoire d'accéder à la finale de l'Association Est. Ce soir, présentation du deuxième match de la série demi-finale dans l'Est entre le Canadien de Montréal et les Sabres de Buffalo au KeyBank Center. Les Sabres qui ont pris les devants 1-0 dans la série. Les prochaines rencontres, oui, seront donc présentées du côté du Centre Bell dimanche et mardi. Également ce soir, dans l'Ouest, les Ducks d'Anaheim accueillent les Golden Knights de Vegas lors du troisième match de leur série de demi-finale d'association. La victoire de Montréal s'est approchée à un gain d'une première qualification à la finale de la Ligue professionnelle de hockey féminin après avoir défait le Frost du Minnesota 2-1 hier soir. Marie-Philippe Poulin et la victoire de Montréal pourraient donc éliminer les doubles championnes en titre de la Coupe Walter dès ce soir au Grand Casino Arena. Baseball majeur, victoire hier pour les Yankees de New York, défaite pour les Red Sox de Boston. Au programme aujourd'hui, les Angels de Los Angeles rendent visite aux Jays à Toronto, Tampa Bay est à Boston et les Yankees sont à Milwaukee, oui, contre les Brewers. Alternance soleil et nuages pour aujourd'hui, 12 degrés au maximum. Des nuages pour ce soir, la nuit prochaine, minimum de 0. Plein soleil demain samedi, maximum de 16. Des nuages pour dimanche, 60% de risque d'averse avec un maximum de 16 degrés. Alternance soleil et nuages lundi avec 12. Et actuellement, ben, partout où vous êtes, on est à 2 degrés.
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mardi 8e jour du mois de mai, les autorités de la ville de Sainte-Marie ont annoncé un nouveau départ pour, évidemment, lancer les activités, j'allais dire, mais surtout, on a pris possession de cette magnifique caserne à incendie. On aura la chance d'en parler avec le directeur du service de la protection des incendies de la ville de Sainte-Marie dans les prochaines minutes. 7h03, on aura aussi Samuel Vachon de Vachon École de conduite supérieure qui viendra nous parler moto avec le beau temps qui s'amène. Ça risque d'être pas mal agréable. Mais en musique, voici Mumford & Son dans vos 100 000 matins. Bon vendredi.

0: 10 minutes dans vos 100 000 matins avec Patrice Michaud. Bon vendredi sous le soleil. Dans la région, je ne sais pas si vous aviez déjà mesuré tout ça, là, mais on est d'une certaine façon très choyé parce que dans la plupart des municipalités, on profite des pompiers volontaires. Ça veut dire que chacun des intervenants qui sont prêts à répondre à un appel d'urgence sont soit au travail, soit à la maison. Et à un moment donné, on reçoit un appel d'urgence du 911 et tout le monde se déploie assez rapidement. Ça fait plusieurs années qu'il était question d'une nouvelle caserne incendie du côté de la ville de Sainte-Marie. Parce que souvenez-vous du temps où M. Gaétan Vachon était maire de la ville de Sainte-Marie, notamment après les inondations de 2019 où les pompiers avaient marché dans l'eau dans la caserne d'incendie. Ça avait juste pas de bon sens de pas leur permettre de profiter d'un nouveau bâtiment. Notre prochain invité, il est le directeur du service de sécurité incendie de la ville de Sainte-Marie, c'est M. Serge Fecteau. Bon matin, comment allez-vous?
1: Ça va bien, Jean-François, toi?
0: Ben oui, ça va très bien, M. Fecteau. D'abord, vous êtes entré officiellement dans vos nouveaux bâtiments à quel moment?
1: Mercredi soir dernier, on a rentré, on avait une grosse pratique qui s'en venait le samedi. Le nouveau bâtiment comporte une baie de décontamination, puis on voulait vraiment pratiquer notre décontamination.
0: Ça veut dire que quand les pompiers vont sur un événement, pas uniquement pour des produits chimiques, là, les formes de décontamination, c'est aussi quand on va entrer à l'intérieur d'un bâtiment en flammes. Là.
1: Du moment qu'il y a présence de fumée, il va devoir avoir décontamination pour ceux qui vont être dans la zone rouge.
0: Donc ça, c'est un nouveau local ou des nouvelles installations qui sont disponibles dans la nouvelle caserne qu'on retrouvait pas dans l'ancienne. Là.
1: On n'avait rien de ça à l'ancienne.
0: Parce que c'est vrai qu'en 2019, sauf erreur, étiez-vous là en 2019?
1: Oui.
0: Il y avait eu de l'eau pas mal dans la caserne incendie.
1: Le sous-sol avait été complètement inondé, puis sur le plancher où les camions se retrouvent, on avait eu un ou deux pouces environ. Mais on avait eu des pertes autour $1 million à ce moment-là.
0: C'est quand même assez incroyable. Ouais. Et là, la nouvelle caserne, bon, il y a des gens qui veulent savoir le prix, là, ça a coûté $12 million, 12,5 millions, puis on a eu 8 053 000 en subvention. C'est assez rare qu'on ait des montants aussi importants comme ceux-là.
1: De mémoire, je pense qu'on est la première caserne à avoir autant que ça. Ils ont fini, on a fait des présentations auprès du MSP, le directeur général et moi.
0: Ça, c'est le ministère de la Sécurité publique?
1: Oui, ouais. Avec M. Provençal et puis... On a fini par avoir un programme qui a été adapté à notre condition.
0: Revenons dans le temps un peu. Comment tout ça commence, cette décision-là, de dire, ouais, on serait peut-être dû pour une nouvelle caserne. La vieille, là, en face de la Caisse des Jardins, datait de quelle année?
1: Aucune idée, mais ça fait un bon bout. Moi, je suis rentré comme directeur en 2020, à août 2020. Et puis, c'était déjà décidé qu'on s'en allait vers une nouvelle caserne. Puis, c'était un de mes mandats de construire la nouvelle caserne.
0: Ça a pris presque 6 ans?
1: Ouais. C'est long.
0: C'est complètement fou, parce qu'en même temps, il faut dire que, comme je le précisais en ouverture d'entretien, des hommes, des femmes qui sont pompiers volontaires, tout un chacun est à ses occupations personnelles. Là. Tu peux avoir un emploi ailleurs, puis que ton patron accepte que quand... C'est quoi, c'est encore un système de téléavertisseur ou c'est vraiment des radios maintenant?
1: On a des radios portatifs maintenant.
0: Ça sonne fort à part de ça.
1: Ça sonne très fort.
0: De jour, de nuit, à Noël, de fin de semaine... Comment on réussit à former des gens pour travailler comme pompiers volontaires?
1: Ça prend des passionnés. C'est tout simplement ça. C'est le désir d'aider les autres. C'est quand on les passe en entrevue, les gens, c'est toujours le mot qui revient toujours, c'est « je veux aider ma communauté, je veux aider les autres ». C'est le mot qui ressort à toutes les entrevues.
0: Puis en même temps, ces gens-là vont recevoir une formation. C'est beaucoup d'heures?
1: C'est beaucoup d'heures. C'est minimum pompier 1. Après ça, nous autres, on a des incarcérations, on a d'autres choses. On s'en va vers le nautique présentement. Fait qu'on parle de plusieurs centaines d'heures de formation à faire par les soirs et les fins de semaine.
0: Ça, c'est à part de leur boulot, là, puis de leur vie avec leur famille. Là.
1: Oui.
0: Ces gens-là acceptent de négliger tout ça pour être au service de la communauté.
1: Exactement. Le samedi soir, vous êtes avec vos amis, faites un bon souper, ça sonne, on n'est plus avec les amis,
0: Des fois, on est des équipes de garde, fait que ça veut dire pas de verre de vin parce que...
1: Pas de verre de vin, rester sur le territoire de la ville de Sainte-Marie. C'est tout ça.
0: C'est quand même incroyable.
1: Hein? Oui. On dit plus pompier volontaire.
0: On dit quoi?
1: Pompier à temps partiel.
0: Pompier à temps partiel.
1: On est rendu de plus en plus professionnel dans notre métier.
0: Ça fait
1: que c'est vraiment un emploi à temps partiel parce que c'est beaucoup d'heures. Quand c'est leur semaine de garde, nous ici à Sainte-Marie, c'est une inspection des équipements, un entraînement, plus les appels.
0: Puis les entretiens des véhicules, l'entretien des casernes. On n'est pas encore comme dans Chicago Fire.
1: Non,
0: les pompiers ne couchent pas à la caserne. Là.
1: Pas encore, pas présentement.
0: Pas encore?
1: On a un dortoir qui a été mis dans la nouvelle caserne. Lorsqu'il y aura des grosses tempêtes de neige, nous autres, on appelle ça urgence neige, ben ils vont pouvoir coucher là à ce moment-là. On l'a déjà fait à l'autre caserne. On couchait dans la salle du conseil à terre sous des petits matelas autour de où les gens s'assoient. Mais là, on va avoir vraiment des vrais lits puis ça pour que les gens soient à l'aise. Si jamais on a une autre grosse inondation, ben l'équipe de garde va pouvoir être à ce moment-là en caserne.
0: Puis dans la nouvelle caserne, ben il n'y aura pas d'inondation là.
1: Non,
0: l'eau ne monte pas jusque-là.
1: Ça va aller très mal si on monte jusque-là.
0: Revenons sur la nouvelle caserne. Est-ce que vous avez participé à l'élaboration des plans? Est-ce que les membres de votre équipe se sont assis autour de la table et ont dit, voici ce que idéalement ça prendrait?
1: Oui, c'est ça. Moi, j'étais là-dessus. On avait un comité, on avait des pompiers, on avait des officiers, puis on avait des architectes qui travaillaient avec nous aussi. On a commencé par faire l'élaboration de nos besoins. Puis par la suite, on a commencé les plans. On en a refait plusieurs.
0: Est-ce parce que cette caserne-là, là, elle a une durée de vie de combien?
1: Elle est bâtie pour les 50-60 prochaines années.
0: C'est quand même un bon rapport sur l'investissement.
1: Oui,
0: là.
1: Oui. C'est pour ça que certaines personnes la trouvent grande présentement. C'est vrai qu'elle est grande un peu présentement, mais dans 10 ans, 15 ans, même on s'en va vers l'achat de nouveaux camions qui vont être encore plus imposants. On s'en va vers l'achat d'une remorque pour le sauvetage aussi fermé de 20 pieds. Fait qu'on dans la prochaine année, tout ça va être là.
0: Parce que ça, ce sont quoi? Des exigences du ministère de la Sécurité publique? Là, quand on dit, bon, ça prend un camion de tel modèle, de tel type, là, c'est des exigences pour être dans les normes d'efficacité? Là.
1: On en a des exigences comme la première autopompe. Notre première pompe doit avoir moins de 20 ans. Ça fait que toutes les municipalités sont régies par ça maintenant. Ça avait déjà été ça, ça avait été abandonné, puis là, c'est revenu.
0: Là, évidemment, on est fonctionnel. Je vais vous poser une question hypothétique, là, parce qu'on parle d'une soixantaine d'années de durée de vie. Est-ce que ça veut dire qu'un jour, comme là, il y a un dortoir, on aura des pompiers à temps plein à Sainte-Marie?
1: Fort possiblement que oui. Quand exactement, je suis pas capable de vous répondre là-dessus. On s'en vient avec d'autres choses. On va avoir un jour peut-être on fait beaucoup d'entraide intermunicipale. De plus en plus, les municipalités entre nous autres, on s'aide. Ça, c'est bien. Fait que, probablement que ça va progresser dans le temps et qu'il va arriver d'autres choses à un moment donné.
0: Ça, c'est un commentaire de ma part. C'est un commentaire de citoyen. Je veux pas vous mettre dans l'eau chaude, là, mais éventuellement, j'entends puis je vois passer, là, des demandes. Si vous avez le goût de relever le défi, venez donc donner votre nom pour être pompier à temps partiel pour plusieurs municipalités. D'ailleurs, Beauceville vient de le faire récemment. Oui. Ça veut dire qu'il y a des municipalités qui manquent de bras. C'est-à-dire qu'il y a des municipalités pour qui c'est plus difficile de faire du recrutement de pompiers à temps partiel.
1: Exactement. Puis il y a certaines municipalités qui vont en avoir une quinzaine, mais de jour, les gens travaillent à l'extérieur. Tout, ils se retrouvent seulement avec 3 ou 4 pompiers. Ici, à Sainte-Marie, on a toujours un minimum de 8 pompiers qui sont de garde. Qu'on rémunère pour être de garde à leur travail, à leur maison, n'importe où. Fait qu'on s'assure d'avoir un minimum de pompiers. On est 45 pompiers en tout ici à Sainte-Marie. Notre recrutement, nous, va bien. On a moins de difficultés que les petites municipalités qui nous entourent.
0: Mais vous allez en avoir moins, d'autant plus que vous avez des installations dernière technologie.
1: Oui.
0: Là.
1: Exactement.
0: Ça va aider au recrutement, ça, je suis profondément convaincu.
1: Oui.
0: Mais j'en ai vu, moi, j'ai été journaliste fait divers pendant 17 ans. J'ai toujours été impressionné de la rapidité d'intervention des pompiers de Sainte-Marie. Puis je dis à la blague, si dans 20 minutes, à partir du moment où l'appel est entré, les pompiers de Sainte-Marie n'ont pas réussi à régler, ça va être majeur. Parce que vous avez un taux d'efficacité que j'ai pas vu ailleurs. Là. Je veux dire, un feu de cheminée, les gars sont chacun chez eux, on saute d'un véhicule, on se dirige vers le lieu d'incendie, 15-20 minutes, une demi-heure max, on s'en va, c'est fini.
1: Normalement, donc dernièrement, on a eu plusieurs gros incendies qui étaient éclatés en arrivant. On n'a pas pu, mais oui, normalement, c'est ça. Mais c'est là que notre 8 pompiers qui sont de garde fait toute la différence. On est 24 heures sur 24 sûr d'avoir un minimum de 8.
0: Bien, parce que j'ai déjà vu dans des municipalités faire un appel au 911, puis c'est des pompiers des municipalités voisines qui sont arrivés en premier.
1: Mais ça ici, même à Sainte-Marie, ça pourrait arriver.
0: Ouais.
1: Nos limites de territoire, il y a de l'entraide qui est là, qui est automatique à l'appel initial.
0: Ça, c'est le fameux schéma de couverture de risque, hein, qui a été déployé partout dans la MRC. C'est pour ça que souvent, quand il y a un incendie, on voit des pompiers de d'autres municipalités venir en entraide. C'est un automatisme.
1: C'est automatique, ça se fait directement à la centrale.
0: Qu'est-ce que vous êtes le plus fier, là, maintenant, en date d'aujourd'hui, en 2026, M. Fecteau?
1: Je vous dirais notre nouvelle caserne avec l'espace de décontamination.
0: Ouais.
1: Vraiment, là, pour la santé des pompiers, la longévité de chacun, là, c'est vraiment cet espace-là qui est vraiment spécial.
0: À partir du moment où vous avez une nouvelle caserne, de nouveaux équipements, de nouvelles installations, c'est quoi le prochain défi?
1: Prochain défi, ben, c'est de bien l'intégrer, bien essayer de l'accaparer, ce nouveau bâtiment-là, et puis d'augmenter le service à la population en essayant de trouver des façons de faire.
0: Monsieur Fecteau, merci infiniment de votre passage à l'émission aujourd'hui. Ça a été très apprécié, puis bon succès, amusez-vous.
1: Merci beaucoup, Jean-François.
0: Merci, merci. Puis passez le message à vos pompiers. Pompières, on est fiers du travail qu'ils font pour la communauté.
1: Merci
0: Bravo.
1: Beaucoup.
0: Merci beaucoup. Monsieur Serge Fecteau, il est directeur sécurité, service de sécurité incendie pour la ville de Sainte-Marie. Donc, une caserne qui a coûté 12,5 millions de dollars, incluant les honoraires professionnels et les équipements, et la subvention, 8 053 000 $, un bâtiment qui va être d'une durée de vie d'au moins 60 ans. C'est quand même un bon rapport qualité-prix. 7h21 dans vos 100 000 matins. Bon vendredi.
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0: La main gauche, un breuvage fin et dans la droite, un sac de grains. Ça m'a pris du temps à comprendre le breuvage fin, mais merci à Claudia qui m'a bien dirigé. 7h24, bon début de journée, bon vendredi. Merci d'avoir choisi les 100 000 matins au retour. 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
0: Ouais, pour rentrer sur Québec, il commence à y avoir un peu de résistance sur l'autoroute Robert-Clich à la hauteur de l'autoroute 20. Ça, c'est causé parce qu'on a dû fermer une voie sur le pont Pierre-Laporte pour un véhicule en panne. Donc, si vous entrez sur Québec, il y a un peu de résistance là, à partir. Tout de suite dépasser le parc des chutes de la Chaudière, il y a un véhicule en panne sur le tablier du pont Pierre-Laporte. Ça refoule dans la courbe vers Saint-Romuald. Pour Saint-Nicolas, on ne le sent presque pas. Sinon, dans les bretelles de l'autoroute pour se rendre à Lévis, il y a un peu de résistance, mais quand tout ce secteur-là est dépassé, ça reprend du rythme plus normal. Également, vous dire que du côté de la Rive-Nord, boulevard Laurier, entre Henri IV et l'Université Laval, c'est au ralenti. Boulevard Charest, il y a quelques points de friction, notamment entre Duplessis et Henri IV, à l'approche de Robert Bourassa et aussi Saint-Sacrement. Si vous êtes en direction de la Rive-Sud, à partir du boulevard Wilfrid Hamel, c'est au ralenti jusqu'à Dieu versant nord sur Henri IV. Mais une fois ce secteur dépassé, ça reprend du rythme plus normal.
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4: Bonjour, ici Benjamin Aubert. Voici vos actualités. Du sang appartenant à Karine Bélanger a été retrouvé sur le pantalon de Kevin Deblois, a indiqué jeudi une experte en biologie judiciaire au procès de l'homme de 28 ans. Selon elle, certains prélèvements correspondent à l'ADN de la victime avec une très forte probabilité. D'autres analyses sur un couteau et une arme à air comprimé n'ont révélé aucune trace de sang. Le jury a aussi appris que l'accusé avait effectué un trajet en taxi entre Saint-Lambert-de-Lauzon et Lévis dans la nuit précédant le vol et l'incendie du véhicule dans lequel le corps de la victime a été découvert. Le service de sécurité incendie de Sainte-Marie a intégré sa nouvelle caserne située sur la route Saint-Martin. La ville indique que ce déménagement hors de la zone inondable permettra aux pompiers de travailler dans des installations plus modernes et mieux adaptées aux interventions d'urgence. La nouvelle caserne comprend notamment plusieurs portes de garage, une salle de mesure d'urgence et une aire de décontamination. Le projet a coûté 12,5 millions de dollars, dont 8 millions proviennent du gouvernement du Québec. Les MRC de Portneuf et de Lobinière envisagent une navette fluviale saisonnière entre Grondines et Leclercville. Le service viserait les cyclistes et les piétons avec une traversée d'environ 15 minutes. Un projet pilote pourrait voir le jour dès 2028. Selon un sondage réalisé auprès des résidents, près de 80% des répondants se disent intéressés par le projet. La commissaire au développement durable juge insuffisantes les actions du gouvernement du Québec pour protéger les infrastructures d'eau. Dans un rapport déposé hier, elle souligne que plusieurs réseaux municipaux sont vieillissants et nécessitent des investissements de plusieurs milliards de dollars. Même si les municipalités sont responsables de construire, maintenir, exploiter et financer ces actifs, elle rappelle que le ministère des Affaires municipales et de l'Habitation a un rôle important à jouer pour soutenir les municipalités dans la gestion de ces infrastructures. Voilà, c'est ce qui complète. Pour d'autres manchettes, consultez maborde.com.
5: Météo pour aujourd'hui, vendredi, sera question d'alternance soleil-nuages, maximum autour de 12 degrés, partiellement nuageux pour ce soir, 40% les risques d'averse en soirée, minimum de zéro. Demain samedi, soleil avec 16 degrés, retour des nuages et possiblement des averses. Pour dimanche, fête des mères, maximum de 16 et alternance soleil-nuages pour lundi avec 12 degrés, alors que les normales de saison, 17 le jour, 4 la nuit, ben c'est ce qu'on a présentement, 4 degrés. Centre-ville, Sainte-Marie. Dans les prochaines minutes, on va s'entretenir avec Samuel Vachon de Vachon École de conduite supérieure. Il sera question de perfectionnement des cours de moto. On vous donnera tous les détails. Mais en musique, on s'offre Sugar Ray, 1980.

0: 39 minutes dans vos 100 000 matins. On a 4 degrés sous le soleil.
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0: Samuel Vachon, bon matin.
3: Bon matin, Jeff.
0: Comment ça va?
3: Ça va bien, toi aussi?
0: Ben oui, très bien, merci. Ce matin, on veut parler de cours de perfectionnement pour la moto.
3: Oui, effectivement, parce que, tu sais, Jeff, on fait pas juste un service pour les nouveaux, hein. On fait un service pour ceux-là qui peuvent avoir eu leur permis dans une boîte de claquettes Jack, c'est la bonne vieille expression qu'on connaît tous. Ou tout simplement que la personne a dit, écoute, moi, j'ai eu un petit traumatisme l'an passé, j'ai échappé ma moto, puis tu sais que je veux m'en remettre dans le bain puis de revenir comme adéquat pour la route. Fait que ça, c'est des services qu'on offre parce que Jeff, tu es en train de faire ton cours de moto, hein. T'as commencé en fait la semaine dernière, si je me trompe pas. Fait que hier, t'as complété ton dernier. Non, pas vrai,
0: c'est non, aujourd'hui, c'est Jeff. Aujourd'hui, mon dernier cours, mais en même temps, tu sais, c'est tellement agréable. On se fait donner des trucs par des profs qui ont déjà conduit des motos. Tu sais, c'est pas quelqu'un qui lit dans un livre, là. Il te raconte au niveau de la sécurité, comment tu dois te comporter avec ta moto, te donne des trucs pour justement pas l'échapper, là. Puis, est-ce que vous donnez cette formation-là autant pratique que théorique, Samuel?
3: On la fait plus pratique, je te cacherai pas, Jeff, parce que la théorie, bon, ben oui, ça pourrait être une bonne chose, mais souvent, a rendu un certain niveau d'expérience de moto, c'est plus sur la pratique qu'on veut venir travailler pour vraiment venir réduire les risques au maximum. Fait que c'est vraiment ça qu'on va venir chercher. Fait que tu le vois dans tes cours pratiques, là, c'est demandant, là, puis il y a des certaines affaires que c'est très, très, très difficile pour la conduite d'une moto. Fait que c'est sûr, certain que c'est ça qu'on veut aller chercher le plus possible. Là. Fait que tu sais, c'est la pratique, puis c'est tous des cours individuels, Jeff, dans ces contextes-là.
0: OK, donc c'est un à un avec le prof pour parfaire certaines connaissances, mais aussi, comme tu t'as bien mentionné tantôt, début de saison, hop, on échappe la moto, ça fait déjà quelques mois qu'on n'en fait pas, puis là, on a envie d'avoir peur un peu. Bien, pour briser tout ça, rien de mieux qu'un cours de perfectionnement, là.
3: Ben oui, parce que, tu sais, la formation continue, tout le monde en a besoin, puis, tu sais, même nous, en tant que formateurs, si on se mettait pas à niveau, puis on se pratiquait pas, nous autres aussi, de notre bord, écoute, ça n'aurait pas toujours des beaux résultats, fait que la mise à niveau, c'est quelque chose de très important, puis quand t'es dans un contexte de perfectionnement comme ça, Jeff, c'est que contrairement à un cours de moto, vu que t'es plus dans un programme de cours de conduite de moto, t'as le droit de le faire avec ta propre moto. Donc, tu peux venir apprendre plein de choses qu'on a appris dans un contexte de cours de moto, mais avec ta propre moto à toi. Fait que là, Jeff, là, tu l'as vu, tu as changé son mode bicycle durant ton cours de moto?
0: Oui, puis je peux dire qu'il y a des modèles avec lesquels j'ai plus d'aisance que d'autres.
3: Ben, exact. Fait que ça fait en sorte que ben ta moto personnelle, ça va être la même chose. Fait que souvent, le monde, ils reviennent avec leur moto. On fait des exercices un peu moins poussés, on se le cachera pas. Mais juste pour se perfectionner, apprendre les freinages d'urgence, apprendre les évitements d'obstacles, apprendre à comment bien tourner avec notre moto à des intersections serrées, parce que chaque moto se comporte de façon différente. Puis ben quand c'est notre moto, on a envie d'un peu moins pousser la machine, comme on dit, là. Fait que souvent, ben, on se ramasse que dans un cours de moto, ben, en perfectionnement, ben, on est plus à l'aise avec le prof de se dire, OK, je viens avec mon bicycle, mais le prof va me coacher, il va me guider. Fait que dans ce temps-là, ben, on apprend à plus perfectionner que notre moto à nous.
0: Est-ce que des cours de perfectionnement comme ceux que vous offrez, c'est devenu obligatoire à la Société de l'assurance automobile? Bon, par exemple, à la suite de quelques billets de constat d'infraction ou d'un accident ou pas du tout, c'est vraiment laissé au client?
3: C'est vraiment laissé au client. Fait que, tu sais, la Société de l'assurance automobile a commencé là, avec la Fédération des motocyclistes du Québec de faire certaines journées de perfectionnement de moto où est-ce que tu payes un certain montant. Mais c'est tout de base volontaire. Fait qu'il n'y a rien de base, on va dire, obligatoire. Là. Je l'ai déjà vu, mais pour l'automobile, dans un contexte où est-ce que c'est un juge qui avait saisi un permis, là, puis bon, ça fait pas longtemps, mais dans un contexte là, vraiment rien qu'automobile. La moto, ça restera toujours un loisir. Hein, puis oui, c'est un privilège de conduire, mais la moto devient... comment je pourrais dire ça, si t'as pas ton permis, si t'enlèves ton permis d'auto, c'est le permis de moto, ils vont te l'enlever également, ça va venir avec, mais ça se peut que le juge te dise, bon, t'as rien que le droit de refaire un permis d'auto pour tout le reste de ta vie. Là. Ça peut être des choses comme ça, mais ça, c'est décisif.
0: Au tribunal. OK, mais chose certaine, la moto, c'est une passion, c'est un loisir, c'est un mode de vie pratiquement dans la mesure où tu te dis, ben moi, je le fais parce que, comme moi, personnellement, là, c'était un rêve de petit gars que je voulais donc bien faire de la moto, mais là, j'y arrive. Puis, écoute, au début, je trouvais que c'était peut-être beaucoup les cours pratiques. Comme là, on est en circuit fermé, mais sais-tu qu'après quatre cours de 4 heures, je regrette pas d'avoir fait toute cette formation-là, hein?
3: Mais non, puis là, après ton beau voyage en Italie, tu peux aller sur la route, là. Fait que, tu sais, c'est sûr et certain que c'est toutes des choses que tu vas voir ton 16 heures que tu viens de passer en circuit fermé, tu vas pouvoir le mettre sur la route. Quand tu vas l'appliquer, ça va être fourré. Fait que, tu sais, c'est ça, tout le monde. Fait qu'ils viennent faire du perfectionnement chez nous. Souvent, ils disent, hey, je viens de réapprendre ma moto. J'étais comme, voyons, ils disent, non, ils disent, je me suis rendu compte que je conduisais ma moto pas de la bonne manière. Puis là, ils disent, maintenant, je peux vraiment apprécier 100% ma moto. Fait que, tu sais, c'est des commentaires qu'on reçoit fréquemment. Puis ça, c'est le fun. Fait que, dans ce temps-là, ça, comme je dis au monde, ça nous enlèvera pas d'avoir un accident, si quoi que ce soit, mais au moins, ça peut t'en tenir un peu plus loin. Fait que, tu sais, c'est toujours bon de faire du perfectionnement.
0: Ah bon, mais tant mieux. 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Hey, merci, mon ami, puis bonne saison de moto.
3: Merci, bonne fin de cours, puis bon voyage.
0: Merci beaucoup, Samuel Vachon, de Vachon École de conduite supérieure. On est certifié, mais on a des profs, je vous le dis, là, je suis en train de faire mon cours de moto, c'est des profs passionnés, dédiés, sont compétents. Je vous le dis, c'est vraiment le fun. On apprend à vitesse grand V. Puis hier, justement, un des profs nous disait comment le groupe s'était beaucoup, beaucoup amélioré depuis le premier cours en circuit fermé et celui qu'on a eu hier. Non, franchement, très content des services qui sont offerts par Vachon École de conduite supérieure. OK, 7h46, bon vendredi. On aura la musique, entre autres, de Harpin et Lépine à vous proposer au retour. Puis aussi, on a plein d'autres sujets d'actualité qui méritent qu'on prenne du temps pour en parler. Bienvenue dans vos 100 000 matins au meilleur de la musique. 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

0: Ce matin, on va s'entretenir avec Martin Parot, président directeur général de Griendel Brasserie Artisanale. Il viendra nous faire découvrir un nouveau produit. Ah, mais nouveau pour nous, pas pour lui. Ben non. Alors, restez là, coup d'œil, circulation, retour et les nouvelles de 8h. Bon vendredi, tout le monde.
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0: Vers 7h20 ce matin, il y a eu un véhicule en panne sur le tablier du pont Pierre-Laporte et ça provoque du ralentissement là, compte tenu de tout ça. Autoroute Robert-Clich, c'est à partir de l'avenue de la Rotonde que ça ralentit. À la hauteur de l'autoroute 20, vous serez presque arrêté. D'ailleurs, la 20 vers l'est, à partir de Saint-Nicolas, c'est à la hauteur de la sortie que ça ralentit. Et si vous êtes sur la 20 ouest en provenance de Lévis, c'est à la hauteur du photoradar. C'est code rouge sur le pont de Québec. C'est au ralenti sur le pont Pierre-Laporte. Henri IV, ça, ouais, c'est un peu au ralenti entre le chemin des Quatre Bourgeois et le chemin Sainte-Foy, mais c'est Henri IV, direction sud, vers la Beauce, que c'est compliqué. À partir du boulevard Hamel jusqu'à la hauteur du versant nord, il y a de la résistance sur le boulevard Charest. Même chose pour le boulevard Laurier entre Henri IV et l'Université Laval. Dans les bretelles de l'autoroute 20 Est, il y a de la résistance avenue des Églises à Charny, Taniata, Saint-Jean, Chrysostome, chemin des Îles, secteur Saint-David. Mis à part ça, ça circule librement.
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2: Bon vendredi, ici Louis-Philippe Arnoirel. Trois Canadiens ayant un lien avec un bateau de croisière touché par un antivirus mortel se sont placés en quarantaine chez eux en Ontario et au Québec. Deux Canadiens ont débarqué du navire sur l'île isolée de Sainte-Hélène dans l'Atlantique Sud il y a près de deux semaines. Ils ont pris le même vol de retour qu'un troisième Canadien qui n'était pas à bord du navire. La ministre des Affaires étrangères, Anita Anand, a indiqué que cet individu aurait pu entrer en contact avec une personne présentant des symptômes et qu'il fait partie des personnes placées sous surveillance. Deux personnes sont isolées en Ontario et une au Québec. Les trois sont asymptomatiques et se sont mis en quarantaine. À quelques mois des élections générales, les députés veulent faire passer de 125 à 127 le nombre de circonscriptions au Québec. Ce changement coûterait 2 millions de dollars de plus aux contribuables chaque année. Le ministre responsable des institutions démocratiques, Jean-François Roberge, a déposé hier le projet de loi 3, intitulé « Loi visant à assurer la représentation effective des électeurs ». En mêlée de presse, il a affirmé avoir co-écrit la pièce législative avec le Parti libéral, Québec solidaire et le Parti québécois. Tous s'entendent pour l'adopter dans les plus brefs délais. Le projet de loi permettrait de conserver deux circonscriptions en Gaspésie et à Montréal que la Commission de la représentation électorale voulait abolir et d'en créer deux nouvelles dans les Laurentides et dans le centre du Québec. Et pour terminer, aux États-Unis, un tribunal fédéral s'est prononcé hier contre les nouveaux droits de douane mondiaux imposés par le président Donald Trump. Une formation de trois juges du Tribunal de commerce international à New York a conclu que ces mesures de 10 % étaient illégales après que de petites entreprises eurent porté plainte. La Cour a statué à 2-1 que Donald Trump avait outrepassé les pouvoirs en matière de droits de douane que le Congrès avait accordés au président en vertu de la loi. C'est ce qui complète vos actualités Arsenal Média. Passez une bonne journée sur nos ondes.
3: Hockey, dans la seule rencontre des séries éliminatoires de la Ligue nationale au programme hier, victoire pour les Hurricanes de la Caroline qui ont battu les Flyers de Philadelphie 4-1. La troupe de la Caroline du Nord n'est plus qu'à une seule victoire d'accéder à la finale de l'Association de l'Est. C'est ce soir que sera présenté le deuxième match de la série demi-finale dans l'Est entre le Canadien de Montréal et les Sabres de Buffalo au KeyBank Center. Les Sabres qui ont pris les devants 1-0 dans cette série. Prochain rendez-vous du côté du Centre Bell, ça commence dimanche et aussi mardi prochain. Également ce soir dans l'Ouest, les Ducks d'Anaheim accueilleront les Golden Knights de Vegas lors du troisième affrontement de cette série demi-finale. Pour ce qui est de l'Avalanche du Colorado et le Wild du Minnesota, le match est prévu pour demain samedi. La victoire de Montréal s'est approchée à un gain d'une première qualification à la finale de la Ligue professionnelle de hockey féminin après avoir défait le Frost du Minnesota 2-1 hier soir. Marie-Philippe Poulin et la victoire de Montréal pourraient donc éliminer les doubles championnes en titre de la Coupe Walter et ce, dès ce soir, au Grand Casino Arena. Baseball majeur, victoire hier pour les Yankees de New York, défaite pour les Red Sox de Boston. Au programme aujourd'hui, les Angels de Los Angeles s'arrêtent à Toronto contre les Jays, Tampa Bay est au Fenway Park de Boston face aux Red Sox et les Yankees de New York ont rendez-vous avec les Brewers à Milwaukee. Pour aujourd'hui, vendredi, soleil et nuages, maximum de 12 degrés. Des nuages pour ce soir, 40 % les risques d'averse, minimum de 0. Demain, samedi, soleil avec 16 degrés. Des nuages dimanche, 60 % les risques d'averse avec un maximum à 16. Alternance soleil et nuages pour lundi avec 12. Et actuellement, ben, partout vous êtes, c'est stable à 4 degrés.
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On va s'entretenir avec Martin Parot. C'est le grand Manitou. C'est le président directeur général de Griendel Brasserie Artisanale. On va parler de la pente douce, un produit exceptionnel, semble-t-il, dangereusement bien à boire. Alors, j'ai déjà hâte de pouvoir partager ça avec vous autres. En musique, on s'offre à l'instant la plus récente. Elle est signée Alex Warren, lui qui, dans la dernière année, a connu tellement de succès. Une chanson qui, à mon humble avis, pourrait se retrouver dans le top 5, peut-être même top 1. C'est ce qu'on saura demain, entre autres, à compter de 9h pour les Hit 15. Voici donc Fever Dream au 101.5. Bon vendredi.

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1: Ah, c'est peut-être ce que vous auriez entendu demain au spectacle de Kid Kuna qui sera du côté de Saint-Jacques-de-Leeds. Chez Griendel Brasserie Artisanale. Ouais, mais malheureusement, c'est complet pour demain. Martin Parot, salut, comment vas-tu?
2: Ça va très bien, merci.
1: Ben oui, c'est complet demain pour Kid Kuna.
2: Exact, c'est ça. On a des shows une ou deux fois par mois à la brasserie à Saint-Jacques-de-Leeds. Puis, ben c'est ça, Kuna, ça fait bouger le monde pas mal.
1: Ben c'est correct. C'est un gars tellement sympathique, puis il fait de la bonne musique. Puis il trippe autant à jouer de la musique qu'à partager son bonheur d'être là, ouais, avec les gens qui sont présents. Donc tant mieux si les billets, si c'est complet pour demain. Mais juste avant qu'on parle des produits, là, il y aura d'autres trucs. Il y a un bingo le 17 de mai. Là.
2: Oui, c'est ça, exact. On fait des bingos une fois par mois à la brasserie à Leeds. C'est des bingos à l'ancienne. Les gens y amènent des washers,
1: des graines de maïs pour mettre sur les cartes.
2: Ouais, ouais, des washers, okay, des bins, okay, des petits macaronis, des des boutons, tout ça. Puis on joue comme ça, on fait 7 jeux. C'est David Poulain là qui est basé à Thetford Mines qui anime. Puis plein de prix à gagner, des certificats cadeaux, des rabais chez des artisans du secteur. Là,
1: ben, puis c'est surtout que c'est à côté, Saint-Jacques-de-Leeds, là, c'est à côté. Là.
2: Ben c'est ça, c'est pas loin. Puis tu sais, on a du monde un peu partout, là, Beauce, Lobinière, Appalaches, qui viennent jouer avec nous autres. C'est le fun, c'est familial. C'est le dimanche de 3h à 5h, le 17 mai.
1: Alors, manquez pas votre rendez-vous à la brasserie à Griendel. D'ailleurs, il y aura Mathis Fournier. Le 30 mai prochain.
2: Oui, ça, c'est un excellent chansonnier. Lui, il fait un petit peu de country, mais plus bluegrass, blues, folk. C'est super intéressant. C'est un gars qui est basé à Saint-Gilles. Il vient en trio. Puis, c'est un gars qui est pas mal actif dans Lobinière. Puis là, ben, on va le recevoir pour la première fois à Leeds. On est content. Il vient après une journée de vente de plants et de semis que la gang, la ferme Champ Gauche vont faire sur place à la brasserie toute la journée samedi le 30. Il y a le show en soirée avec Mathis.
1: Ce que je suis en train de réaliser, Martin, c'est que vous laissez de la place beaucoup aux gens qui vous entourent, aux gens qui sont présents dans la communauté.
2: Oui, quand même beaucoup. Tu sais, puis même le menu à Leeds, des burgers, des nachos, tout ça, des charcuteries, c'est tout fait avec des ingrédients locaux. On a un éleveur qui ramasse les drèches, les résidus de la production de la bière, les résidus céréaliers, et qui nourrit ses bêtes avec ça. Nous, on rachète sa viande après, on fait des burgers de bœuf avec ça.
1: Ouais, mais donc bien cool.
2: Ouais, ouais, ouais.
1: Rien ne se perd, rien ne se crée.
2: Exact, c'est ça. Hein? C'est de l'économie circulaire, locale. Ah, on encourage les producteurs locaux. Les ports de Beau-Rivage, pas loin ici.
1: Ouais.
2: On a beaucoup là d'ingrédients qui viennent de chez eux. Ferme Marichel à Sainte-Agathe de Lobinière, puis beaucoup de produits qui viennent des fermes Rudbecky à Kinner's Mills. Producteur de porc incroyable, des œufs, ils ont des charcuteries, des saucisses, le fun aussi.
1: Ouais, puis c'est surtout sans hormones.
2: Entre autres.
1: Hein? Oui. C'est ce qui est encore meilleur.
2: Pis c'est local.
1: Puis absolument. Puis je veux aussi dire aux auditeurs, si vous ne connaissez pas Griendel Brasserie Artisanale à Saint-Jacques-de-Leeds, allez faire un tour sur leur site web. J'ai été très content de voir tout ce qu'on présente comme produit, mais surtout de voir que 9.3 les étoiles, oui, les gens à 96% trippent d'aller chez vous. Fait que là, je m'adresse aux motos, aux motocyclistes, aux gens qui font des randonnées. Arrêtez-vous là. Oui. Allez prendre un verre. C'est familial, c'est relax, c'est cool. C'est vraiment trippant de voir qu'on peut déguster des bons produits faits chez nous. Puis d'ailleurs, t'en as apporté la pente douce aujourd'hui.
2: Oui, puis c'est une pente douce parce que ça se boit un peu comme du jus.
1: Oui, mais j'ai remarqué ça, oui. Oui,
2: mais il faut être prudent quand même parce que c'est une NEIPA. Donc, on est sur une bière 6,4%. C'est assez classique pour ce style de bière-là. On est surtout en 6, 7, des fois 7,5. Ça, c'est 6,4%. Ça, c'est un de nos flagships. Hein. C'est un de nos gros vendeurs. En fût à Québec, c'est ce qui sort le plus. En canette, c'est toujours dans le top 3, top 4 de mes gros vendeurs là, dans les épiceries, les dépanneurs. Et on est sur une bière d'été, mais qui peut se boire très bien à l'année longue. C'est rafraîchissant. Ceux qui aiment les arômes de fruits tropicaux, agrumes. Ici, le pamplemousse sort quand même assez bien. C'est pas désagréable. On a des notes de pêche, de nectarine autour, du citron qui ressort aussi.
1: Fait que c'est absolument, j'ai beaucoup trouvé au nez que c'était les agrumes. D'ailleurs, on peut parler de petites robes troubles, mais oui, en même temps, c'est doré. C'est un beau produit, puis je veux dire, Tu as parlé de rafraîchissant, mais je trouve vraiment que c'est très bon.
2: Oui, ben,
1: elle est servie très froide, là, puis c'est parfait, là.
2: Ben oui, je pense que oui. Puis les IPA, souvent, là, c'est des bières qui sont quand même très punchées. C'est des bières qui s'affirment. Le style, la mode des IPA est construite là-dessus. Puis là, ben, c'est le temps des barbecues qui arrivent.
1: Ben oui.
2: Ça, là.
1: Avec des ailes de poulet, barbecue.
2: Oui, avec des ailes de poulet, avec des belles pièces de viande sur le barbecue, épicées ou pas. Ça va bien avec n'importe quoi que vous aimez cuisiner, qui est déjà comme très expressif. Une bière le fun.
1: Comment on trouve des noms pour des breuvages comme ceux-là? La Pando, ça vient de où? Est-ce que...
2: Il y a beaucoup. Initialement, ça, c'est une bière qu'on roule depuis longtemps, puis qu'on apprécie beaucoup. Pendant des années, les noms, ils venaient soit de l'origine du style de la bière. Fait que, quand on faisait des bières anglaises, des fois, on s'inspirait de trucs de la culture anglaise. Puis souvent, c'était des noms de lieux ou de rues en Basse-Ville à Québec.
1: Ben oui, parce que vous venez du quartier Saint-Sauveur. C'est là où vous avez vu le jour, puis la Pente Douce, c'est l'ancienne côte Belvédère, là.
2: Oui,
1: oui,
2: c'est
1: ce secteur-là.
2: Oui. Fait que on avait la Pente Douce, on avait la Carillon, on avait la 1918 pendant un bout aussi, qu'on fait moins. Mais la Carillon, c'est encore un de nos gros vendeurs. C'est notre blanche d'inspiration belge. Les noms viennent beaucoup de là, venaient beaucoup de là initialement. Là, de plus en plus, on a des noms qui viennent un petit peu plus de Saint-Jacques-de-Lys, des Appalaches.
1: Puis quand on se présente chez vous, on peut goûter avec des planches de dégustation, donc plein de petites saveurs où on peut dire, hey, celle-là, je l'apprécie davantage.
2: Oui.
1: Puis en même temps, mais ça aide à faire des choix.
2: Oui, certainement. Puis on est là pour faire découvrir. Tu sais, on est la microbrasserie, c'est un monde de passion. C'est comme beaucoup d'industries là, plus de produits faits de façon artisanale.
1: Régionaux, hein, locaux. Mais
2: c'est un monde de passion. Fait que nous, on est là pour communiquer notre passion, communiquer l'amour de la bière. On décrit comment la bière elle est faite. On en parle. On parle d'où est-ce que les styles viennent. On la fait goûter. Vous pouvez venir au Grendel, que ça soit à Saint-Sauveur ou à Québec. Vous venez au Grendel, vous pouvez dire bon, je sais pas trop ce que j'aime, tout ça. On vous fait goûter des choses. On vous pose des questions, puis on vous fait goûter des choses. Au bout de la ligne, si vous voulez prendre un palais de dégustation, bien libre à vous de le faire, mais on peut vous faire goûter des choses pour vous orienter si vous voulez une pinte ou un verre. Fait intéressant, les palais de dégustation, on les fait aux deux endroits, à Leeds puis à Québec. Ce qu'on fait aussi à Québec, mais juste à Québec, c'est des palais de dégustation de rhum, de scotch, de whisky, du mezcal. On s'amuse pas mal avec ça. Dans ce cas-là, c'est une palette de trois verres.
1: Les gens sont ambigus ou savent pas trop quels sont, j'allais dire, leur palette de goût, mais là, on peut l'essayer avec la planche, y a pas de souci.
2: Non, mais c'est ça. Puis c'est le fun aussi. Vous venez avec votre chum ou votre blonde.
1: Ben oui.
2: Vous prenez un bon tartare, vous partagez ça à deux sur la terrasse. Vous prenez une palette de dégustation. C'est ça. D'un rhum ou d'un gin ou d'un scotch. Partagez ça. C'est le fun de découvrir les produits, les comparer.
1: Il y a des gens qui nous écrivent pendant qu'on jase pour savoir ce que vous faites des bières sans alcool.
2: Pas encore, mais à l'automne, on va sortir des produits sans alcool.
1: Ouais. Mais en attendant, vous pouvez quand même venir vous casser la croûte. Oui. Il n'y a pas de souci.
2: Non, c'est ça. Puis on en a quand même qui viennent d'ailleurs, des produits sans alcool. Ceux de nos chums des Grands Bois, puis nos chums de la microbrasserie Donham aussi.
1: Alors, à ce moment-là, il n'y a pas de raison de ne pas se présenter chez vous. Quartier Saint-Sauveur, mais en fait, le quartier Montcalm à Québec.
2: Oui, c'est ça maintenant. Depuis 2 ans, le pub est monté dans le quartier Montcalm en Haute-Ville, à Québec. Puis la production...
1: C'est sur quelle rue déjà?
2: Sur René Lévesque.
1: René Lévesque, exact.
2: Oui, oui. Puis
1: la production, est-ce qu'elle est encore à Saint-Sauveur ou
2: tout est à Saint-Jacques-de-Leeds. Tout est produit à Saint-Jacques-de-Leeds.
1: C'est sur la rue principale à Saint-Jacques-de-Leeds. Allez faire un tour sur leur site Internet. C'est vraiment très bien fait. Puis vous allez avoir les commentaires des autres utilisateurs qui ont capoté sur cette découverte-là, cette belle découverte-là du côté de Saint-Jacques-de-Leeds. Martin Perrault, merci. On se retrouve dans 2 semaines.
2: Merci beaucoup. Oui.
1: Merci. À bientôt. Merci. Aujourd'hui, on goûtait la Pente Douce de la Grendel Brasserie Artisanale qui est disponible, entre autres, dans nos IGA près de chez nous.
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0: 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Coup d'œil circulation, les nouvelles et un classique grand bazou. Retour. Bon début de journée, tout le monde. Bienvenue chez nous.
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0: Pour entrer sur Québec, ça ralentit après la structure du Canadien national là, à l'approche pour le parc des chutes de la Chaudière et la congestion se maintient du côté nord jusqu'à la hauteur du chemin Saint-Louis. Mais entre boulevard Laurier et chemin Sainte-Foy sur Henri IV, direction nord, c'est au ralenti. Direction sud, c'est au rouge. C'est au rouge sur le pont de Québec, c'est au rouge sur le boulevard Laurier entre Henri IV et l'Université Laval. Sur le boulevard Charest aussi, il y a des points de friction à plusieurs endroits. C'est au ralenti dans les bretelles de l'autoroute 20 vers Lévis. Avenue des Églises à Charny, Taniata, Saint-Jean-Chrysostome, mais c'est très léger du côté du chemin des îles, secteur Saint-David. Pour Lévis-Centreville, il n'y a pas de souci. Je vous rappelle qu'à l'approche des chantiers, il faudra respecter les limites de vitesse parce que les amendes sont doublées.
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des festivals qui va être bien rempli pour le chanteur Éric Lapointe. On le verra, entre autres, au Gib Fest de Sorel-Tracy, au Régate de Valleyfield, au Grand Poutine Fest de Granby et aussi dans le cadre des grandes fêtes TELUS pour une xème fois. À Rimouski, on l'écoute avec sa reprise de plume. Bob Epine, Éric Lapointe, à haut.

0: 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Youngblood, zombie, ça s'en vient.
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9: Bonjour, ici Benjamin Aubert. Voici vos actualités. Du sang appartenant à Karine Bélanger a été retrouvé sur le pantalon de Kevin Deblois, a indiqué jeudi une experte en biologie judiciaire au procès de l'homme de 28 ans. Selon elle, certains prélèvements correspondent à l'ADN de la victime avec une très forte probabilité. D'autres analyses sur un couteau et une arme à air comprimé n'ont révélé aucune trace de sang. Le jury a aussi appris que l'accusé avait effectué un trajet en taxi entre Saint-Lambert-de-Lauzon et Lévis dans la nuit précédant le vol et l'incendie du véhicule dans lequel le corps de la victime a été découvert. Les MRC de Portneuf et de Lobinière envisagent une navette fluviale saisonnière entre Grondines et Leclercville. Le service viserait les cyclistes et les piétons avec une traversée d'environ 15 minutes. Un projet pilote pourrait voir le jour dès 2028. Selon un sondage réalisé auprès des résidents, près de 80% des répondants se disent intéressés par le projet. Voilà, c'est ce qui complète. 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

des séries contre les Sabres de Buffalo un vendredi soir, c'est dangereux. Ça peut virer en gros party, surtout si le Canadien gagne. Mais il y a aussi d'autres tendances qui sont observées en lien avec les séries. Je vous présente ça dans quelques minutes, puis ça n'a rien à voir avec la popularité dans les restos. Non, rien à voir avec ça. Et juste avant, musique New Radicals à haut.

0: Nouvelle qui nous a tous fait sourire ce matin dans le Journal de Québec, où on nous parle de la fièvre des séries qui se fait ressentir jusque dans les salles de bain des Québécois, puisque des villes ont observé des pics de consommation d'eau potable pendant les entractes et les fins de match du Canadien de Montréal. Par exemple, à la ville de Laval, on a constaté que la consommation d'eau des citoyens a grimpé entre les périodes, puis à la fin du 7e match contre le Lightning de Tampa Bay le 3 mai dernier. Un graphique qui a été publié sur les réseaux sociaux. Donc, 155 000 litres d'eau consommés pendant le match, 178 000 litres d'eau pendant le premier entracte et jusqu'à 180 000 au deuxième entracte. On voit aussi une hausse avant la mise au jeu initiale. C'est-à-dire qu'on est allé le temps de se vider la vessie juste avant que le match commence. À la ville de Longueuil, on a observé exactement la même tendance. Et ça doit être comme ça aux quatre coins du Québec. Moi, on ne pourrait pas faire partie des statistiques. Non, j'ai un puits à l'eau dans ma cour, fait que je gère ma propre consommation. Red Hot Chili Peppers à venir avec le meilleur de la musique à eau.
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1: C'est demain qu'il y a ouverture officielle de la véloroute de la Chaudière. C'est dans le secteur de la Nouvelle-Beauce, juste à temps pour profiter du beau temps, que vous soyez en vélo, en trottinette, en patin ou même à pied. Ben oui, pas obligé de rouler. Marcher, c'est bien parfait. Tout est prêt pour une belle, belle, belle saison. Il y a des travaux de nettoyage qui ont été effectués. On est au dernier préparatif pour offrir une piste sécuritaire et agréable pour tout le monde. Puis, on ralentit aussi dans les zones urbaines. Puis, on évite de s'arrêter en plein milieu de la piste pour faire notre petite jasette. Il y a des secteurs pour ça. Merci d'être là à 101.5, Beauce et Rive-Sud de Québec.

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8: Bonjour, ici Benjamin Aubert. Voici vos actualités. Du sang appartenant à Karine Bélanger a été retrouvé sur le pantalon de Kevin Deblois, a indiqué jeudi une experte en biologie judiciaire au procès de l'homme de 28 ans. Selon elle, certains prélèvements correspondent à l'ADN de la victime avec une très forte probabilité. D'autres analyses sur un couteau et une arme à air comprimé n'ont révélé aucune trace de sang. Le jury a aussi appris que l'accusé avait effectué un trajet en taxi entre Saint-Lambert-de-Lauzon et Lévis dans la nuit précédant le vol et l'incendie du véhicule dans lequel le corps de la victime a été découvert. Les MRC de Portneuf et de Lobinière envisagent une navette fluviale saisonnière entre Grondines et Leclercville. Le service viserait les cyclistes et les piétons avec une traversée d'environ 15 minutes. Un projet pilote pourrait voir le jour dès 2028. Selon un sondage réalisé auprès des résidents, près de 80% des répondants se disent intéressés par le projet. Voilà, c'est ce qui complète. 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

vos plans pour la fin de semaine? C'est sûr qu'il y a sûrement quelque chose pour s'occuper de maman avec des rassemblements en famille, brunch, des petits cadeaux que les enfants ont fait à l'école pour la fête des mères. Mais on vous souhaite un beau week-end. Puis on vous souhaite un bon vendredi bien branché à haut pour le meilleur de la musique. Stéphanie Gagné avec vous encore jusqu'à midi. Et voici Bastille.

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1: C'est drôle, j'étais dans l'auto hier avec ma fille, puis elle me posait la question. Toi, un jour, maman, tu vas-tu être passé date? Tu vas-tu comme pas suivre toutes les affaires qui se passent sur Internet? Puis quand je vais te parler de ça, tu connaîtras rien. Ben, ça se peut très, très bien, mais je vous jure que je fais des efforts pour être à l'affût de tout ce qui se passe. Et pour vous informer par la bande, je vous présente cette tendance qui gagne les finissants du secondaire. Le Senior Assassin. Ça se passe aussi au Québec, mais partout, aux États-Unis particulièrement.

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1: Ça fait drôle de voir des finissants. Secondaire 5 qui se promènent dans les cours d'école avec un fusil à l'eau, là, mais je dirais même une mitraillette tellement c'est gros, puis avec des lunettes de piscine. Mais tout ça, c'est pour suivre la tendance qui gagne les finissants du secondaire, le Senior Assassin. C'est un jeu qui a été popularisé aux États-Unis, qui a traversé la frontière jusqu'au Québec, puis qui circule énormément sur les réseaux sociaux. C'est des jeunes qui tentent ces temps-ci, surtout qu'il fait un peu plus beau, d'atteindre leur cible en équipe pour éliminer et remporter la partie avec un fusil à l'eau. C'est sûr que ça fait des journées un peu trempées à l'école, mais les gens sont tellement prêts qu'ils arrivent avec des imperméables. Bon, il y a quand même certains profs qui sont plus ou moins d'accord avec ce genre d'activité. Même chose pour des services de police de quelques villes au Québec qui ont décidé de se mêler à tout ça. Mais bon, ça circule énormément. Et peut-être que vous le vivez à la maison, que vous allez en entendre parler bientôt. Vous êtes à haut pour le meilleur de la musique. Coldplay, à venir.
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plusieurs. Ceux qui travaillent sur la route particulièrement, on est comme votre collègue de travail. Ouais, votre helper en musique avec le meilleur de la musique. Ah oh, voici Blue Ridge Band.

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1: C'est un beau week-end qui démarre pour plusieurs dans quelques minutes à peine. Il y en a que le vendredi, ça finit à midi. Ben, c'est la même chose pour moi. C'est là que ça commence mon week-end de fête des mères. Merci d'avoir été là à tous les matins cette semaine. Stéphanie Gagné qui vous souhaite une belle journée, un bon week-end, bonne fête des mamans. À toutes les mamans, à celles qui souhaitent devenir maman, puis à celles qui ont été maman puis qui ont vécu des grands défis. Ouais, ouais, ça compte. Ça fait partie, vous faites partie de la gang, ça, je vous le jure. Et, ben, on se dit à lundi. Ciao!
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10: Bonjour, ici Benjamin Aubert. Voici vos actualités. Le Québec est la province où il s'est perdu le plus d'emplois au pays le mois dernier, selon Statistique Canada. Le taux de chômage a bondi de 0,8 point de pourcentage pour s'établir à 6,2 % en avril dans la province, ce qui représente un sommet depuis juin dernier. L'économie québécoise a perdu 43 000 postes en avril. Depuis le début de 2026, l'emploi au Québec a affiché une baisse nette de 91 000 emplois. Les MRC de Portneuf et de Lotbinière envisagent une navette fluviale saisonnière entre Grondines et Leclercville. Le service viserait les cyclistes et les piétons avec une traversée d'environ 15 minutes. Un projet pilote pourrait voir le jour dès 2028. Et près de 200 personnes ont participé mardi soir au souper de filles et ses alliés, un événement bénéfice tenu à Lévis afin de soutenir les familles touchées par la sclérose en plaques. L'événement a permis d'amasser 40 000 $, a indiqué SP Canada Chaudière-Appalaches. Les sommes recueillies serviront à financer des programmes et des services destinés aux personnes vivant avec la maladie ainsi qu'à leurs proches dans la région. Voilà, c'est ce qui complète. 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
2: Ben salut tout le monde, c'est Richard Zedd Sirois. Très heureux de vous amener en musique vers un beau week-end avec ce show radio qui s'appelle Les Grands Bazous. Merci Sylvain Caron de ta présence.
3: Hey, c'est rare que tu... Au lieu de me saluer, il me remercie déjà. Ça veut dire que je peux m'en aller?
2: Non, ben après le show, non, j'ai besoin de toi pour peser les pitons.
3: Okay, je sais pas comment ça marche.
2: Hey, le Canadien joue ce soir contre Buffalo, ce sera pas facile.
3: Non, match numéro 2. Est-ce que le Canadien va apporter les ajustements nécessaires? On aura les réponses ce soir.
2: Celui qui s'en vient, il doit avoir plusieurs certificats de naissance ou des passeports différents parce qu'il s'est appelé Johnny Cougar. John Cougar, John Cougar Mellencamp et maintenant John Mellencamp. On écoute avec son grand classique Jack and Diane, le meilleur de la musique. C'est toujours

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1: Ben, le hit marquant du jour appartient à la formation Aerosmith en ce 8 mai. Je parle du 8 mai 1993. L'album le plus vendu aux États-Unis, c'est Get a Grip du groupe Aerosmith.
2: Très
1: c'est comme
2: bon.
1: Oui, c'est comme un best-of, cet album-là. Ouais. Il y a Crazy, il y a Crying, il y a Living on the Edge, des chansons ou un album qui a remporté des prix aux Grammy Awards cette année-là. Et on va écouter, nous, de cet album, oui, Get a Grip, Living on the Edge, le meilleur de la musique. C'est toujours ici, à O.
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0: Ben ici, c'est toujours le meilleur de la musique sur le réseau Arsenal Média, le plus grand radio diffuseur au Québec. On a un quart d'heure non-stop devant nous avec, entre autres, Def Leppard, Oasis. Ça va commencer avec Guns N' Roses, une pièce qui s'appelle November Rain. Et ben ça se retrouve sur l'album Use Your Illusion 1, qui sort en 1992. Et semble-t-il que ça se place pour
1: Guns N' Roses. Non, sérieusement, tu en avais parlé un petit peu il y a quelques temps. C'est que, bon, Axl Rose est en voix. Il n'y a pas trop de chicanes dans le groupe. Les premiers spectacles présentés ont été vraiment bien encensés avec plusieurs succès qui s'enchaînent un après l'autre. Donc, ça va bien.
0: Ils ont arrêté de se battre entre eux.
1: Oui.
0: Puis je pense que Axl Rose n'a plus le physique pour se pogner avec des gardiens de sécurité dans les bars de danseuses. Il est plus calme. Guns N' Roses, ça s'en vient dans un instant au meilleur de la musique.
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2: Oh. Ben, il y a eu Joan Jett avec I Love Rock and Roll et Sylvain Caron, je te considère comme monsieur optimiste. T'es toujours positif.
3: Ça faire attention, Richard. Là,
2: ben, rassure-moi sur les Canadiens.
3: Le Canadien devra corriger pas mal de choses. Puis resserrer sa défensive parce que vous en êtes aperçu au match numéro 1. Les gros défenseurs et attaquants, les Sabres de Buffalo, pas de dentelle. On rentre dans zone, on cache la vue du gardien, on score des buts. Donc, va falloir que ça change, sinon, la série pourrait être plus courte que je pensais.
2: Ah oui, ben oui, ben oui.
3: J'avais choisi le Canadien en 7 mois. Ah non, si ça prend, tout allait bien.
2: Ça prend une victoire ce soir. Faut pas que ça revienne en cauchemar, cette histoire-là.
3: Ah ben oui, hein.
2: Voici Robert Charlebois avec Cauchemar, justement. Le meilleur de la musique, c'est toujours ici à Oh!
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4: Encore un autre, là, mon album.

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1: Ben, j'espère que les boys vont être fiers ce soir à Buffalo.
2: Ouais, bon, on verra ça, puis ce sera à surveiller. D'ailleurs, autre match, j'ai pas eu le temps d'en parler tantôt, là, avant de conclure, Richard, on va surveiller aussi le match entre les Golden Knights de Las Vegas face aux Ducks Anaheim, un peu plus serré dans la série à date, une partie de chaque côté.
1: Hey, merci, Sylvain Caron. Nous, on se retrouve dimanche matin, 9h.
2: Yeah!
1: Et la semaine prochaine, de midi à
2: 13h. Bonne fin de semaine!
1: Hey, ben, toi aussi, je vous suggère de rester à l'écoute des stations haut du réseau Arsenal Media, parce qu'ici, c'est toujours le meilleur de la musique. Bon week-end! Salut tout le monde! Bye!
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7: Bonjour, ici Benjamin Aubert. Voici vos actualités. Le Québec est la province où il s'est perdu le plus d'emplois au pays le mois dernier, selon Statistique Canada. Le taux de chômage a bondi de 0,8 point de pourcentage pour s'établir à 6,2 % en avril dans la province, ce qui représente un sommet depuis juin dernier. L'économie québécoise a perdu 43 000 postes en avril. Depuis le début de 2026, l'emploi au Québec a affiché une baisse nette de 91 000 emplois. Les MRC de Portneuf et de Lotbinière envisagent une navette fluviale saisonnière entre Grondines et Leclercville. Le service viserait les cyclistes et les piétons avec une traversée d'environ 15 minutes. Un projet pilote pourrait voir le jour dès 2028. Et près de 200 personnes ont participé mardi soir au souper de filles et ses alliés, un événement bénéfice tenu à Lévis afin de soutenir les familles touchées par la sclérose en plaques. L'événement a permis d'amasser 40 000 $, a indiqué SP Canada Chaudière-Appalaches. Les sommes recueillies serviront à financer des programmes et des services destinés aux personnes vivant avec la maladie ainsi qu'à leurs proches dans la région. Voilà, c'est ce qui complète. 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
2: Hello, hello, bon vendredi, dernière de la semaine, 8 mai. Olivier Poitras qui vous accompagne en cette dernière journée de la semaine. Journée de match pour le Canadien de Montréal. Match numéro 2, Canadien Sabre ce soir. Et on pense ça, nous, on va être ensemble jusqu'à 19 parce que le party rock un peu plus tard aujourd'hui. Pour l'instant, ce qu'on s'offre en musique, ce qui s'en vient, Mumford & Son dans les prochaines. Of Monster and Men s'amène et tout de suite, c'est Matt Mason avec Downstairs. Je vous souhaite un excellent vendredi.

quels sont vos plans pour le week-end? De quelle façon vous allez en profiter? Est-ce que vous sortez en fin de semaine? Est-ce que vous restez à la maison? Est-ce que vous pensez travailler sur le terrain, peut-être? Partir de la piscine, qui sait? Tout de suite, c'est la musique de Mumford & Sons avec Osier. Voici Rubber Band Man. Bon vendredi sur les ondes de haut.

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1: Ben vous le savez, hein, l'une des bonnes façons de retrouver ce que vous avez peut-être manqué au courant des derniers jours, dernières semaines, que ce soit des chroniques radio, que ce soit des entrevues, que ce soit certains moments dans vos 100 000 matins ou encore dans le trafic, dans le retour à la maison, vous avez notre site web qui est une bonne façon d'aller rattraper tout ça. Vous avez la section rattrapage et aussi, vous avez l'option de pouvoir nous écouter en direct. Partout que vous soyez, que ce soit sur votre téléphone, votre ordinateur, que ce soit sur votre téléviseur intelligent, votre appareil intelligent. Ah, toutes les façons sont bonnes. Dans les prochaines minutes, la musique de Maneskin, ça s'en vient avec Supermodel. Un gros merci d'être branché à haut.
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Il y a beaucoup de gens qui sont branchés devant leur téléviseur ce soir à compter de 19h. Vous savez pourquoi? On en reparle dans les prochaines. Match numéro 2 de la série Canadien-Sabre. Pour l'instant, voici Patrice Michaud. 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

Ce soir, c'est le match numéro 2 de la série Canadien-Sabre. Les Sabres qui mènent cette série-là 1-0. Et je pense que le Canadien aura besoin d'ajustements pour le match de ce soir. Hâte de voir aussi quel genre de formation Martin Saint-Louis va employer. Est-ce qu'on va utiliser les mêmes joueurs que lors du match de mercredi? Ou est-ce qu'on pourrait peut-être voir un retour de Brendan Gallagher, de Jaden Struble, peut-être aussi Oliver Kapanen qui pourrait essayer de relancer Ivan Demidov? Ce serait intéressant de voir. Canadien Sabre, 19h ce soir du côté de Buffalo. Dans les prochaines, la musique de Youngblood avec Zombie, ça s'en vient. Je vous souhaite un excellent vendredi.

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8: Bonjour, ici Benjamin Aubert. Voici vos actualités. Le Québec est la province où il s'est perdu le plus d'emplois au pays le mois dernier, selon Statistique Canada. Le taux de chômage a bondi de 0,8 point de pourcentage pour s'établir à 6,2 % en avril dans la province, ce qui représente un sommet depuis juin dernier. L'économie québécoise a perdu 43 000 postes en avril. Depuis le début de 2026, l'emploi au Québec a affiché une baisse nette de 91 000 emplois. Les MRC de Portneuf et de Lotbinière envisagent une navette fluviale saisonnière entre Grondines et Leclercville. Le service viserait les cyclistes et les piétons avec une traversée d'environ 15 minutes. Un projet pilote pourrait voir le jour dès 2028. Et près de 200 personnes ont participé mardi soir au souper de filles et ses alliés, un événement bénéfice tenu à Lévis afin de soutenir les familles touchées par la sclérose en plaques. L'événement a permis d'amasser 40 000 $, a indiqué SP Canada Chaudière-Appalaches. Les sommes recueillies serviront à financer des programmes et des services destinés aux personnes vivant avec la maladie ainsi qu'à leurs proches dans la région. Voilà, c'est ce qui complète. 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

Eh bien, vous l'avez entendu, hein, c'est ici même que vous pouvez entendre cette chanson de David Jalbert, la Coupe Stanley version 2.0. Tout de suite, ce qui s'en vient, la musique de Kane Brown avec Two Pair. On est ensemble jusqu'à 19h. Je vous souhaite un bon vendredi sur nos ondes.

0: 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J'ai commencé à regarder un peu qu'est-ce que je pourrais bien faire cet été avec la famille, avec les amis. Et j'ai commencé à regarder aussi la location de chalet. On vous a une affaire, on est quoi? On est le 8 mai aujourd'hui. Et déjà, si vous cherchez à louer un chalet, cherchez à louer une occupation pour l'été, ça commence à se faire rare. Les gens qui se prennent vraiment d'avance et qui font bien, évidemment, parce que si tu te prends trop tard, il reste plus rien. Et c'est pas mal. Pas qu'il reste plus rien. Non, il reste encore des endroits quand même assez intéressants. Mais les choix sont limités. Je fais juste vous dire ça comme ça. Si vous pensez louer un endroit cet été, vous pensez partir en vacances, en chalet, peu importe, pensez-y d'avance. Dans les prochaines, la musique de Simple Plan, I'm Just a Kid, ça s'en vient.
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Je vais prendre le temps de vous saluer tous autant que vous êtes, peu importe de quelle façon vous êtes branchés, que ce soit via votre téléphone intelligent, que ce soit dans votre véhicule, ou que ce soit sur votre appareil intelligent aussi. Un gros merci d'être branché sur les ondes de haut. On poursuit ça avec Kevin Parent et Boomerang. Bon vendredi chez nous.

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1: Ben aujourd'hui, c'est le malheureux anniversaire du décès d'une légende. Gilles Villeneuve, qui est décédé le 8 mai 1982 sur la piste de Zolder. Et on a annoncé d'ailleurs aussi cette semaine son film sur l'histoire de Gilles Villeneuve qui sera disponible partout au Québec dans les salles de cinéma à compter du 11 novembre. Et ça, ça va attirer beaucoup, beaucoup de monde certainement. Dans les prochaines, la musique de Sunburn avec Back to Friends. Restez là, ça s'en vient.
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9: Bonjour, ici Benjamin Aubert. Voici vos actualités. Le Québec est la province où il s'est perdu le plus d'emplois au pays le mois dernier, selon Statistique Canada. Le taux de chômage a bondi de 0,8 point de pourcentage pour s'établir à 6,2 % en avril dans la province, ce qui représente un sommet depuis juin dernier. L'économie québécoise a perdu 43 000 postes en avril. Depuis le début de 2026, l'emploi au Québec a affiché une baisse nette de 91 000 emplois. Les MRC de Portneuf et de Lotbinière envisagent une navette fluviale saisonnière entre Grondines et Leclercville. Le service viserait les cyclistes et les piétons avec une traversée d'environ 15 minutes. Un projet pilote pourrait voir le jour dès 2028. Et près de 200 personnes ont participé mardi soir au souper de filles et ses alliés, un événement bénéfice tenu à Lévis afin de soutenir les familles touchées par la sclérose en plaques. L'événement a permis d'amasser 40 000 $, a indiqué SP Canada Chaudière-Appalaches. Les sommes recueillies serviront à financer des programmes et des services destinés aux personnes vivant avec la maladie ainsi qu'à leurs proches dans la région. Voilà, c'est ce qui complète. 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

envie de vous donner un petit avant-goût de l'été, la prochaine est pour vous. Un petit beat reggae un peu, hein? Avec Sublime et Centurious. C'est ce qu'on s'offre. Retour en 1996. Un gros merci d'être branché sur nos ondes. 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

0: c'est le temps des festivals, le temps des spectacles. Il y a beaucoup de gens qui vont se promener un peu partout à travers la province pour courailler les shows de musique au courant des prochaines semaines, des prochains mois. Et d'ailleurs, il y en a un qui s'en vient à Montréal les 29 et 30 mai prochains. Beaucoup de gens d'un peu partout à travers la province aussi qui vont se déplacer du côté du parc Jean-Drapeau vendredi et samedi les 29 et 30 mai prochains pour aller voir l'excellent Lou Combs qui sera du côté du parc Jean-Drapeau. Et je dis ça comme ça, reste encore quelques billets. Il va falloir faire vite parce qu'il en reste pas beaucoup. D'ailleurs, Lou Combs s'amène, lui, dans les prochaines minutes avec un succès de 2025. Back in the Saddle, c'est ce qui s'en vient. Vous aurez également la musique de Tame Impala et ses nouveautés Dracula. Tout ça et bien plus. Je vous souhaite un bon vendredi.
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1: Ah ben, on va poursuivre ça ensemble, nous, dans les prochaines minutes. Pourquoi? Ben, c'est parce qu'à compter de 16h, c'est le Party Rock qui s'installe. Et on va pouvoir finir l'après-midi ensemble et débuter la soirée également ensemble, vous et moi, accompagnés de, pourquoi pas, l'apéro, ça vous tente. Dans les prochaines, d'ailleurs, il y aura les plus gros classiques rock des années 80, 90, 2000 jusqu'à aujourd'hui. Restez là, ça s'en vient.

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6: Bonjour, ici Benjamin Aubert. Voici vos actualités. Le Québec est la province où il s'est perdu le plus d'emplois au pays le mois dernier, selon Statistique Canada. Le taux de chômage a bondi de 0,8 point de pourcentage pour s'établir à 6,2 % en avril dans la province, ce qui représente un sommet depuis juin dernier. L'économie québécoise a perdu 43 000 postes en avril. Depuis le début de 2026, l'emploi au Québec a affiché une baisse nette de 91 000 emplois. À l'échelle canadienne, une baisse nette de 112 000 emplois a été enregistrée depuis le début de l'année, soit la plus importante perte d'emplois en 4 mois depuis la pandémie de COVID-19. Les MRC de Portneuf et de Lotbinière envisagent une navette fluviale saisonnière entre Grondine et Leclercville. Le service viserait les cyclistes et les piétons avec une traversée d'environ 15 minutes. Un projet pilote pourrait voir le jour dès 2028. Selon un sondage réalisé auprès des résidents, près de 80 % des répondants se disent intéressés par le projet. Le ministre et député de Beauce-Sud, Samuel Poulain, a rendu hommage au sergent retraité Mario Thibouteau mercredi à l'Assemblée nationale. L'ancien policier de la Sûreté du Québec prend sa retraite après plus de 40 ans de service. Reconnu pour son engagement communautaire, il s'est notamment impliqué en prévention ainsi qu'auprès des personnes vulnérables. Mario Thibouteau a aussi reçu la médaille de la police pour service distingué. Et enfin, près de 200 personnes ont participé mardi soir au souper de filles et ses alliés, un événement bénéfice tenu à Lévis afin de soutenir les familles touchées par la sclérose en plaques. L'activité a permis d'amasser 40 000 $, a indiqué SP Canada Chaudière-Appalaches. Les sommes recueillies serviront à financer des programmes et des services destinés aux personnes vivant avec la maladie, ainsi qu'à leurs proches dans la région. Voilà, c'est ce qui complète. 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
3: Et on reprend ça, oui, bon vendredi. Un gros merci d'être branché sur les ondes de haut. Olivier Poitras qui vous retrouve dans le Party Rock. Le Party haut de ce vendredi 8 mai. Peu importe d'où vous êtes branché, c'est un plaisir de vous savoir là. Avec, bien sûr, les plus gros classiques rock des années 80, 90, 2000 jusqu'à aujourd'hui. D'ailleurs, dans les prochaines 7 minutes, Diary of the Dead Man, ça s'en vient. Blink-182 avec All the Small Things. King of Leon aussi. U2, Green Day, Manskin, tout ça et bien plus. Je vous souhaite un bon vendredi.

faire de la musique. Et bien sûr, le Québec n'y échappe pas. Avec la magnifique voix de Marjo et son band Corbeau. Retour en 1981. Je lâche pas! Bon vendredi!

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1: Ce qui est bien animé à un show de party, c'est qu'on peut vous sortir les plus grosses tunes et commencer la fin de semaine en force. En ce vendredi, quels sont vos plans pour le week-end? Il y en a qui vont peut-être défraîchir la cour un peu, il y en a qui vont partir à la piscine, il y en a qui vont passer le week-end à l'extérieur simplement pour profiter. Ben, faites-le. L'année prochaine, on aura la musique des White Stripes, ça s'en vient, les Red Hot Chili Peppers, les ZZ Top, Nirvana, Smash Mouth et bien sûr la musique de Metallica avec Enter Sandman.
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1: Il y avait plusieurs personnes que j'entends parler du film Michael. Film sur Michael Jackson qui est sorti au courant des dernières semaines. Et ben moi, je l'ai pas vu encore. Évidemment, ça semble être un film à la hauteur des attentes. La critique était pas super excellente, c'est dit en passant, mais les gens qui l'ont vu ont adoré. D'ailleurs, si ça vous intéresse, c'est encore en salle et ce sera encore pendant un certain temps. Dans les prochaines, la musique de Jet, Are You Gonna Be My Girl, ça s'en vient.
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8: Bonjour, ici Benjamin Aubert. Voici vos actualités. Le Québec est la province où il s'est perdu le plus d'emplois au pays le mois dernier, selon Statistique Canada. Le taux de chômage a bondi de 0,8 point de pourcentage pour s'établir à 6,2 % en avril dans la province, ce qui représente un sommet depuis juin dernier. L'économie québécoise a perdu 43 000 postes en avril. Depuis le début de 2026, l'emploi au Québec a affiché une baisse nette de 91 000 emplois. À l'échelle canadienne, une baisse nette de 112 000 emplois a été enregistrée depuis le début de l'année, soit la plus importante perte d'emplois en 4 mois depuis la pandémie de COVID-19. Les MRC de Portneuf et de Lobinière envisagent une navette fluviale saisonnière entre Grondines et Leclercville. Le service viserait les cyclistes et les piétons avec une traversée d'environ 15 minutes. Un projet pilote pourrait voir le jour dès 2028. Selon un sondage réalisé auprès des résidents, près de 80 % des répondants se disent intéressés par le projet. Le ministre et député de Beauce-Sud, Samuel Poulain, a rendu hommage au sergent retraité Mario Thibutot mercredi à l'Assemblée nationale. L'ancien policier de la Sûreté du Québec prend sa retraite après plus de 40 ans de service. Reconnu pour son engagement communautaire, il s'est notamment impliqué en prévention ainsi qu'auprès des personnes vulnérables. Mario Thibutot a aussi reçu la médaille de la police pour service distingué. Et enfin, près de 200 personnes ont participé mardi soir au souper de filles et ses alliés, un événement bénéfice tenu à Lévis afin de soutenir les familles touchées par la sclérose en plaques. L'activité a permis d'amasser 40 000 $, a indiqué SP Canada Chaudière-Appalaches. Les sommes recueillies serviront à financer des programmes et des services destinés aux personnes vivant avec la maladie, ainsi qu'à leurs proches dans la région. Voilà, c'est ce qui complète. 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

hockey sont assis devant leur téléviseur ce soir à compter de 19h. Évidemment, on va parler de la série Canadien Sabre dans les prochaines. Pour l'instant, ce qui s'en vient, Imagine Dragons dans les prochaines. À l'instant, Zébulon avec Marie-Louise au...

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1: Ouais, match numéro 2 de la série Canadien Sabre. Les Sabres qui mènent cette série-là 1-0. On s'attendait pas à une série facile et ça ne sera pas. Mais ma prédiction pour le match de ce soir, le Canadien de Montréal va l'emporter, va sortir encore plus fort qu'ils l'ont fait mercredi, ça va de soi, évidemment. Est-ce qu'il y aura des changements à la formation? Ça serait intéressant à voir. Retour de Brendan Gallagher, Oliver Kapanen, Jaden Sribble, qui sera là? À suivre. Dans les prochaines, Blur avec Song 2, ça s'en vient.
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9: Bonjour, ici Benjamin Aubert. Voici vos actualités. Le Québec est la province où il s'est perdu le plus d'emplois au pays le mois dernier, selon Statistique Canada. Le taux de chômage a bondi de 0,8 point de pourcentage pour s'établir à 6,2 % en avril dans la province, ce qui représente un sommet depuis juin dernier. L'économie québécoise a perdu 43 000 postes en avril. Depuis le début de 2026, l'emploi au Québec a affiché une baisse nette de 91 000 emplois. À l'échelle canadienne, une baisse nette de 112 000 emplois a été enregistrée depuis le début de l'année, soit la plus importante perte d'emploi en 4 mois depuis la pandémie de COVID-19. Le ministre et député de Beauce-Sud, Samuel Poulain, a rendu hommage au sergent retraité Mario Thibouteau mercredi à l'Assemblée nationale. L'ancien policier de la Sûreté du Québec prend sa retraite après plus de 40 ans de service. Reconnu pour son engagement communautaire, il s'est notamment impliqué en prévention ainsi qu'auprès des personnes vulnérables. Mario Thibouteau a aussi reçu la médaille de la police pour service distingué. Voilà, c'est ce qui complète. 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

Et la voix de Brian Johnson qui faisait son apparition sur cet album avec un tout nouveau chanteur AC/DC qui sortait Back in Black en 1980. Ça a été un succès instantané et l'un des albums les plus vendus de l'histoire. Voici You Shook Me All Night Long.

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2: 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Et à 9h le dimanche, les grands bazous de Richard Z. Sirois, toujours aussi populaire avec ses grands classiques à pas manquer au courant du week-end. Nous, dans les prochaines, en voilà un classique, Midnight Oil, Beds Are Burning, ça s'en vient.
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5: Bonjour, ici Benjamin Aubert. Voici vos actualités. Le Québec est la province où il s'est perdu le plus d'emplois au pays le mois dernier, selon Statistique Canada. Le taux de chômage a bondi de 0,8 point de pourcentage pour s'établir à 6,2 % en avril dans la province, ce qui représente un sommet depuis juin dernier. L'économie québécoise a perdu 43 000 postes en avril. Depuis le début de 2026, l'emploi au Québec a affiché une baisse nette de 91 000 emplois. À l'échelle canadienne, une baisse nette de 112 000 emplois a été enregistrée depuis le début de l'année, soit la plus importante perte d'emploi en 4 mois depuis la pandémie de COVID-19. Le ministre et député de Beauce-Sud, Samuel Poulain, a rendu hommage au sergent retraité Mario Thibouteau mercredi à l'Assemblée nationale. L'ancien policier de la Sûreté du Québec prend sa retraite après plus de 40 ans de service. Reconnu pour son engagement communautaire, il s'est notamment impliqué en prévention ainsi qu'auprès des personnes vulnérables. Mario Thibouteau a aussi reçu la médaille de la police pour service distingué. Voilà, c'est ce qui complète. 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

On est vendredi soir, on est le 8 mai 2026. Merci beaucoup d'être bien branché à votre radio en bourse. Je m'appelle Mathieu Guimond, on passe la soirée ensemble avec, oui, un petit œil qui va bifurquer un peu vers le match Canadien-Sabre, le match numéro 2 de la série ce soir à Buffalo. Bien évidemment, on va surveiller ça du coin de l'œil. C'est pour ça que je vous pardonne de pas être 100% focus en tout temps dans ce que je vais vous dire ce soir. Mais quand même, j'ai pour vous au menu des aubaines à saisir, activités à faire en fin de semaine, qu'est-ce qu'on fait justement dans la région? Pas mal de propositions à vous faire. Alors, tout ça, c'est au menu de notre soirée. Je veux saluer toute l'équipe de chez Patrick Gagné et fils à Saint-Joseph qui sont là, fidèles au poste. D'ailleurs, vous autres, de quel coin de la région vous nous écoutez ce soir? Au travail, relax au chalet, sur la route, à la maison. Hey, faites-nous dans le signe via nos réseaux sociaux, notre site web. Vous pouvez nous appeler, nous texter, histoire de nous donner de vos nouvelles. Vous avez quoi sur le menu en fin de semaine?

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1: Je veux saluer en ce vendredi soir tous ceux et celles qui ont sorti le vélo, ont reparti la machine pour pouvoir aller se promener sur les routes de la région. Et puis, hey, annonce quand même pas si mal en fin de semaine. En tout cas, il y aura du temps pour pouvoir profiter, entre autres, de la véloroute de la Chaudière qui est ouverte officiellement. Ben, à partir de demain, on rouvre le tout dans le secteur de la Nouvelle-Beauce. Juste à temps de profiter du beau temps. Vélo, trottinette, patin, même à pied, tout est prêt pour une belle saison. Il y a quand même des travaux de nettoyage qui sont déroulés puis qui sont encore en cours, histoire que la piste soit sécuritaire puis le fun pour tout le monde. Dans les petits rappels importants, si vous allez sur la véloroute de la Chaudière, là, toujours à droite qu'on circule, on ralentit dans les zones urbaines, on évite de s'arrêter en plein milieu de la piste et les animaux, même en l'est, on les autorise pas sur certains tronçons. Et il y a des travaux également à prévoir, notamment du côté de Saint-Lambert de Lauzon dans les prochaines semaines. Donc, il y aura de la circulation en alternance, un peu de gravier également. Et pour ce qui est de la véloroute de Dorchester, c'est pas encore complété, mais il y a plus de 15 kilomètres qui seront accessible entre Scott et Saint-Anselme. Profitez-en, vous autres. Votre vélo, es-tu prêt pour une nouvelle saison? Faites-nous donc signe là-dessus, savoir combien de kilomètres vous voulez parcourir sur votre bécane cette année. Qu'est-ce que tu dis?